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1: Bonjour à toutes et à tous et bienvenue dans votre journal quotidien sur BPM. Dans l'actualité de ce vendredi 5 juin, nous commencerons avec ce fait divers. Un homme a été mortellement blessé à Louviers. Puis la fresque du skatepark de Vernon a été dégradée. Ensuite, l'association des commerçants de Gaillon a obtenu une nouvelle récompense. Et enfin, nous terminerons ce journal avec le groupe vernonnais Vatfurnace. Mercredi matin, un homme d'une quarantaine d'années a été découvert grièvement blessé au niveau de la carotide à Louviers. Il aurait été tué au moyen d'une arme blanche. Les circonstances du drame restent à établir. Selon les informations du Paris Normandie, la victime aurait eu une altercation avec un autre homme. Une enquête a été ouverte pour homicide et a été confiée au commissariat de Louviers-Val-de-Reuil. Du 20 au 24 mai dernier, l'artiste Frédéric Bernard a réalisé une fresque sur le skatepark de Vernon, situé à Vernonnet. Au bout de seulement quelques jours, le travail de l'artiste a été dégradé par des tags le week-end dernier. Dimitri Chimokan, adjoint au maire en charge de la vie associative, s'est plaint sur Facebook d'un manque de respect envers l'artiste, envers les habitants et envers Vernon. L'association des commerçants et artisans de Gaillon a obtenu son quatrième sourire aux Journées nationales du commerce de proximité. Également classée quatrième parmi près de 390 unions commerciales françaises, elle a vu son dynamisme être récompensé. L'association compte aujourd'hui 23 adhérents et prépare des animations pour cet été. Pour rappel, il y a également une UCIAL à Gaillon. Mais les deux associations parlent d'actions différentes mais complémentaires avec le même objectif, contribuer au dynamisme de la ville de Gaillon. Le groupe de rock vernonnais Vatfurnace va sortir un nouvel album le 26 juin prochain intitulé Icos. À cette occasion, le chanteur du groupe, Jonathan Juieri, a répondu à nos questions. Il commence tout d'abord par nous présenter le groupe Vatfurnace.
2: Je vais te parler de l'histoire du groupe, du coup Vatfurnace, dit VTF. Eh bien, on existe depuis 2011 et ça a commencé avec une petite bande de potes, on était quatre.

0: et on ressort à nouveau plus fort et cette fois avec un nouvel album.
1: Et donc Icos sort le 26 juin prochain après 2 ans de travail.
0: On voulait faire un nouvel album pour redonner du nouveau, du renouveau et puis se dire que voilà, le temps est passé et il nous fallait quand même un album pour mettre notre identité, pour nous définir et pour voilà, faire partager au monde et aux gens notre musique, tout simplement. Et je trouve que c'est important, ça fait partie de nous et c'est là, c'est marqué quoi. À peu près 2 ans ouais, qu'on a mis à faire, pour faire l'album, on voulait vraiment que ça soit carré. On voulait que le son soit propre, trouver un bon studio, donc on s'est dit, vas-y, on fait ça bien. L'album, il s'appelle Icos, du coup, et c'est un album qui a été créé beaucoup avec des expériences de vie. Moi, j'écris les paroles, du coup, j'ai mis mon expérience dans mon lyrique, mes lyriques. Il s'appelle Icos, l'album, et ça parle des traces que laissent les choses derrière elles, les souvenirs, les rencontres, les choix, les regrets, les personnes qui nous manquent et les événements qui façonnent la vie. Et à travers 10 chansons, on aborde autant de thèmes personnels que des questionnements plus universels sur notre époque aussi, ou dans un monde où les repères bougent constamment. Et je dirais même plus que tout est éphémère. Profitons de l'instant présent. C'est vraiment utiliser le passé, les souvenirs pour en faire quelque chose de plus grand et de devenir plus fort avec notre expérience. Utiliser ça pour aller de l'avant, les souvenirs, et pour ça, Icos.
1: Jonathan Juéry nous explique pourquoi l'album s'appelle Icos.
0: Parce que toutes les chansons tournent autour du même thème, certaines choses disparaissent, mais leurs souvenirs restent, l'écho reste à l'intérieur de nous avec le temps. C'est quelque chose qui nous parle, je pense, à tous. Il y a des thèmes principaux, le temps particulièrement présent dans notre titre Voyageurs du temps, les souvenirs avec le titre Stay, Worlds Collide, et l'évolution personnelle avec Step Down, You Got Me, Everybody Knows My Hero, la remise en question, la reconstruction après avoir été détruit par la vie, mais toujours se dire qu'il y a la lumière derrière, quoi. Du coup, on a quelques morceaux clés. Il y a Voyageurs du temps, c'est le cœur de l'album. Il résume l'idée qu'on ne peut pas changer le passé, mais qu'on peut apprendre à vivre avec. Il y a aussi Worlds Collide qui donne la clé de lecture de la pochette. C'est deux mondes qui se font face, entre le passé et le futur, l'absence et la présence, la mort et la vie. Unreal World qui clôture le voyage avec un message simple. Take a breath, respire et continue d'avancer malgré le chaos qui nous entoure.
1: Et pour conclure, Jonathan Juéry nous parle de l'identité musicale de l'album et du message qu'il fait passer.
0: La signature musicale, ça va être plus du rock, rock alternatif, pour moi au chant en tout cas. Mon guitariste Renaud, lui, ça sera rock, hard rock, blues metal. Il aime beaucoup Slash aussi. La basse, ça sera heavy et néo metal. Voilà, et puis la batterie est rock metal, donc c'est un mélange qui fait que ça donne la diversité pour une musique énergique, puissante, mais accessible. Et bien du coup, Icos, ça parle de tout ce qui continue à résonner en nous, les souvenirs, les expériences personnelles, les événements qui nous construisent ou nous détruisent. Ben voilà, on ne peut pas changer le passé, mais on peut apprendre à vivre avec, comme je disais, à travers les souvenirs et à avancer avec eux.
1: Vous retrouverez le groupe Vat Furnace sur scène à Vernon le 21 juin à l'occasion de la fête de la musique. Pour retrouver toutes leurs informations, rendez-vous sur les différents réseaux sociaux Vat Furnace, VATFURNACE, avec le nouvel album qui sortira donc le 26 juin. C'est la fin de ce journal, vous pouvez le retrouver en podcast sur le site internet www.bpmlaradio.com. Excellente journée à l'écoute des programmes de BPM.
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0: 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Il est 7h.
1: Bonjour, près d'une semaine après la disparition de Layana à Florence dans le Gers, un corps a été découvert hier sur une exploitation agricole avec des vêtements similaires à ceux que la collégienne portait au moment de sa disparition. Jérôme Barella avait déjà travaillé sur ce site. L'autopsie doit encore confirmer s'il s'agit bien de la victime. Une affaire également politique puisque le Premier ministre Sébastien Lecornu doit réunir ce matin les ministres de l'Intérieur et de la Justice Gérald Darmanin et Laurent Nunez alors que des dysfonctionnements sont pointés du doigt concernant le suivi judiciaire de cet homme de 41 ans visé par au moins 5 procédures. Un agent de l'ONF mis en examen ce jeudi, il est soupçonné d'avoir provoqué l'incendie dévastateur du massif des Corbières dans l'Aude à l'été 2025. Un méga-feu, le pire depuis 50 ans, qui avait ravagé 11 000 hectares et causé la mort d'une femme. Les enquêteurs étudient la piste d'une cigarette jetée depuis un véhicule. L'agent, lui, conteste son implication. Ça se gâte pour Patrick Bruel. Les 5 dernières représentations à Paris de la pièce deuxième partie ont été annulées. Le théâtre Édouard VII a annoncé hier cette décision prise en accord avec les comédiens. La pièce mettait donc en scène le chanteur visé par plusieurs plaintes pour viol et agression sexuelle. Ces annulations font suite à la déprogrammation totale de sa tournée canadienne et des autres dates européennes prévues jusqu'à l'automne. Encore une victime, un adolescent de 14 ans gravement blessé à la tête par un tir de LBD samedi soir à Fontenay-sous-Bois lors des célébrations de la victoire du PSG. Son pronostic vital n'est plus engagé, mais il va conserver des séquelles à vie. Le parquet de Créteil a confirmé hier la saisie de l'IGPN pour éclaircir ses faits. 4 personnes tuées par des frappes ukrainienne en Crimée, une frappe de drone russe qui a aussi tué un homme dans la ville de Kherson, dans le sud de l'Ukraine. Des bombardements qui interviennent alors que le président ukrainien Volodymyr Zelensky a proposé une rencontre directe à son homologue russe Vladimir Poutine, sans réponse pour le moment. En football, ils se sont fait surprendre. L'équipe de France a été battue 1-2 hier par la Côte d'Ivoire pour son tout premier match de préparation à la Coupe du Monde 2026. Le sélectionneur des Bleus, Didier Deschamps, s'est montré très calme et rassurant. Après cette défaite, il affirme qu'il ne va pas tout remettre en cause.
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1: Bonjour à toutes et à tous et bienvenue dans votre journal quotidien sur BPM. Dans l'actualité de ce vendredi 5 juin, nous commencerons avec ce fait divers. Un homme a été mortellement blessé à Louviers. Puis la fresque du skatepark de Vernon a été dégradée. Ensuite, l'association des commerçants de Gaillon a obtenu une nouvelle récompense. Et enfin, nous terminerons ce journal avec le groupe vernonnais Vatfurnace. Mercredi matin, un homme d'une quarantaine d'années a été découvert grièvement blessé au niveau de la carotide à Louviers. Il aurait été tué au moyen d'une arme blanche. Les circonstances du drame restent à établir. Selon les informations du Paris Normandie, la victime aurait eu une altercation avec un autre homme. Une enquête a été ouverte pour homicide et a été confiée au commissariat de Louviers-Val-de-Reuil. Du 20 au 24 mai dernier, l'artiste Frédéric Bernard a réalisé une fresque sur le skatepark de Vernon, situé à Vernonnet. Au bout de seulement quelques jours, le travail de l'artiste a été dégradé par des tags le week-end dernier. Dimitri Chimokan, adjoint au maire en charge de la vie associative, s'est plaint sur Facebook d'un manque de respect envers l'artiste, envers les habitants et envers Vernon. L'association des commerçants et artisans de Gaillon a obtenu son quatrième sourire aux Journées nationales du commerce de proximité. Également classée quatrième parmi près de 390 unions commerciales françaises, elle a vu son dynamisme être récompensé. L'association compte aujourd'hui 23 adhérents et prépare des animations pour cet été. Pour rappel, il y a également une UCIAL à Gaillon. Mais les deux associations parlent d'actions différentes mais complémentaires avec le même objectif, contribuer au dynamisme de la ville de Gaillon. Le groupe de rock vernonnais Vatfurnace va sortir un nouvel album le 26 juin prochain intitulé Echoes. À cette occasion, le chanteur du groupe, Jonathan Juieri, a répondu à nos questions. Il commence tout d'abord par nous présenter le groupe Vatfurnace.
2: Je vais te parler de l'histoire du groupe. Du coup, Vatfurnace, dit VTF. Eh bien, on existe depuis 2011 et ça a commencé avec une petite bande de potes, on était quatre. Donc moi au chant, mon guitariste Renaud, mon bassiste et puis il y avait mon batteur aussi. Donc on a commencé en 2011, on a fait pas mal de concerts, on s'est fait connaître comme ça avec des concerts. Du bouche à oreille, ça a commencé à exploser. Donc on a fait pas mal de petits concerts, après des gros concerts. Et on a pu même jouer aux Libertés de Rennes, le Zénith de Rennes. Donc voilà, on s'est fait connaître comme ça, petit à petit. C'était incroyable, c'était avec d'autres groupes, mais c'était quand même incroyable. Le temps passant, après mon batteur est parti, et le nouveau set, du coup avec Lina à la basse, et mon bassiste

0: qui a été créé beaucoup avec des expériences de vie. Moi, j'écris les paroles, du coup, j'ai mis mon expérience dans mon lyrique, mes lyriques. Ça s'appelle Icos, l'album, et ça parle des traces que laissent les choses derrière elles, les souvenirs, les rencontres, les choix, les regrets, les personnes qui nous manquent et les événements qui façonnent la vie. Et à travers 10 chansons, on aborde autant de thèmes personnels que des questionnements plus universels sur notre époque aussi, ou dans un monde où les repères bougent constamment. Et je dirais même plus que tout est éphémère. Profitons de l'instant présent. C'est vraiment utiliser le passé, les souvenirs pour en faire quelque chose de plus grand et de devenir plus fort avec notre expérience. Utiliser ça pour aller de l'avant, les souvenirs, et pour ça, Icos.
1: Jonathan Juéry nous explique pourquoi l'album s'appelle Icos.
0: Parce que toutes les chansons tournent autour du même thème. Certaines choses disparaissent, mais leurs souvenirs restent, l'écho reste à l'intérieur de nous avec le temps. C'est quelque chose qui nous parle, je pense, à tous. Il y a des thèmes principaux, le temps particulièrement présent dans notre titre Voyageurs du temps, les souvenirs avec le titre Stay, Worlds Collide, et l'évolution personnelle avec Step Down, You Got Me, Everybody Knows My Hero, la remise en question, la reconstruction après avoir été détruit par la vie, mais toujours se dire qu'il y a la lumière derrière, quoi. Du coup, on a quelques morceaux clés. Il y a Voyageurs du temps, c'est le cœur de l'album. Il résume l'idée qu'on ne peut pas changer le passé, mais qu'on peut apprendre à vivre avec. Il y a aussi Worlds Collide qui donne la clé de lecture de la pochette. C'est deux mondes qui se font face entre le passé et le futur, l'absence et la présence, la mort et la vie. Unreal World qui clôture le voyage avec un message simple, take a breath, respire et continue d'avancer malgré le chaos qui nous entoure.
1: Et pour conclure, Jonathan Juéry nous parle de l'identité musicale de l'album et du message qu'il fait passer.
0: La signature musicale, ça va être plus du rock alternatif, pour moi au chant en tout cas. Mon guitariste Renaud, lui, ça sera rock, hard rock, blues metal. Il aime beaucoup Slash aussi. La basse, ça sera heavy et néo-metal. Voilà, et puis la batterie est rock metal. Donc c'est un mélange qui fait que ça donne la diversité pour une musique énergique, puissante, mais accessible. Et bien du coup, Icos, ça parle de tout ce qui continue à résonner en nous. Les souvenirs, les expériences personnelles, les événements qui nous construisent ou nous détruisent. Ben voilà, on ne peut pas changer le passé, mais on peut apprendre à vivre avec, comme je disais, à travers les souvenirs et à avancer avec eux.
1: Vous retrouverez le groupe Vatfurnace sur scène à Vernon le 21 juin à l'occasion de la fête de la musique. Pour retrouver toutes leurs informations, rendez-vous sur les différents réseaux sociaux Vatfurnace, V-A-T-F-U-R-N-A-C-E, avec le nouvel album qui sortira donc le 26 juin. C'est la fin de ce journal, vous pouvez le retrouver en podcast sur le site internet www.bpmlaradio.com. Excellente journée à l'écoute des programmes de BPM.
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0: 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Il est 8h.
1: Bonjour, près d'une semaine après la disparition de Layana à Florence dans le Gers, un corps a été découvert hier sur une exploitation agricole avec des vêtements similaires à ceux que la collégienne portait au moment de sa disparition. Jérôme Barella avait déjà travaillé sur ce site. L'autopsie doit encore confirmer s'il s'agit bien de la victime. Une affaire également politique puisque le Premier ministre Sébastien Lecornu doit réunir ce matin les ministres de l'Intérieur et de la Justice Gérald Darmanin et Laurent Nunez alors que des dysfonctionnements sont pointés du doigt concernant le suivi judiciaire de cet homme de 41 ans visé par au moins 5 procédures. Un agent de l'ONF mis en examen ce jeudi, il est soupçonné d'avoir provoqué l'incendie dévastateur du massif des Corbières dans l'Aude à l'été 2025. Un méga-feu, le pire depuis 50 ans, qui avait ravagé 11 000 hectares et causé la mort d'une femme. Les enquêteurs étudient la piste d'une cigarette jetée depuis un véhicule. L'agent, lui, conteste son implication. Ça se gâte pour Patrick Bruel. Les 5 dernières représentations à Paris de la pièce deuxième partie ont été annulées. Le théâtre Édouard VII a annoncé hier cette décision prise en accord avec les comédiens. La pièce mettait donc en scène le chanteur visé par plusieurs plaintes pour viol et agression sexuelle. Ces annulations font suite à la déprogrammation totale de sa tournée canadienne et des autres dates européennes prévues jusqu'à l'automne. Encore une victime, un adolescent de 14 ans gravement blessé à la tête par un tir de LBD samedi soir à Fontenay-sous-Bois lors des célébrations de la victoire du PSG. Son pronostic vital n'est plus engagé, mais il va conserver des séquelles à vie. Le parquet de Créteil a confirmé hier la saisie de l'IGPN pour éclaircir ses faits. 4 personnes tuées par des frappes ukrainienne en Crimée, une frappe de drone russe qui a aussi tué un homme dans la ville de Kherson, dans le sud de l'Ukraine. Des bombardements qui interviennent alors que le président ukrainien Volodymyr Zelensky a proposé une rencontre directe à son homologue russe Vladimir Poutine, sans réponse pour le moment. En football, ils se sont fait surprendre. L'équipe de France a été battue 1-2 hier par la Côte d'Ivoire pour son tout premier match de préparation à la Coupe du Monde 2026. Le sélectionneur des Bleus, Didier Deschamps, s'est montré très calme et rassurant. Après cette défaite, il affirme qu'il ne va pas tout remettre en cause.
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1: Bonjour à toutes et à tous et bienvenue dans votre journal quotidien sur BPM. Dans l'actualité de ce vendredi 5 juin, nous commencerons avec ce fait divers. Un homme a été mortellement blessé à Louviers. Puis la fresque du skatepark de Vernon a été dégradée. Ensuite, l'association des commerçants de Gaillon a obtenu une nouvelle récompense. Et enfin, nous terminerons ce journal avec le groupe vernonnais Vatfurnace. Mercredi matin, un homme d'une quarantaine d'années a été découvert grièvement blessé au niveau de la carotide à Louviers. Il aurait été tué au moyen d'une arme blanche. Les circonstances du drame restent à établir. Selon les informations du Paris Normandie, la victime aurait eu une altercation avec un autre homme. Une enquête a été ouverte pour homicide et a été confiée au commissariat de Louviers-Val-de-Reuil. Du 20 au 24 mai dernier, l'artiste Frédéric Bernard a réalisé une fresque sur le skatepark de Vernon, situé à Vernonnet. Au bout de seulement quelques jours, le travail de l'artiste a été dégradé par des tags le week-end dernier. Dimitri Chimokan, adjoint au maire en charge de la vie associative, s'est plaint sur Facebook d'un manque de respect envers l'artiste, envers les habitants et envers Vernon. L'association des commerçants et artisans de Gaillon a obtenu son quatrième sourire aux Journées nationales du commerce de proximité. Également classée quatrième parmi près de 390 unions commerciales françaises, elle a vu son dynamisme être récompensé. L'association compte aujourd'hui 23 adhérents et prépare des animations pour cet été. Pour rappel, il y a également une UCIAL à Gaillon. Mais les deux associations parlent d'actions différentes mais complémentaires avec le même objectif, contribuer au dynamisme de la ville de Gaillon. Le groupe de rock vernonnais Vatfurnace va sortir un nouvel album le 26 juin prochain intitulé Icos. À cette occasion, le chanteur du groupe, Jonathan Juieri, a répondu à nos questions. Il commence tout d'abord par nous présenter le groupe Vatfurnace.
2: Je vais te parler de l'histoire du groupe, du coup Vatfurnace, dit VTF. Eh bien, on existe depuis 2011 et ça a commencé avec une petite bande de potes, on était quatre. Donc moi au chant, mon guitariste Renaud, mon bassiste et puis il y avait mon batteur aussi. Donc on a commencé en 2011, on a fait pas mal de concerts, on s'est fait connaître comme ça avec des concerts. Du bouche à oreille, ça a commencé à exploser. Donc on a fait pas mal de petits concerts, après des gros concerts. Et on a pu même jouer aux Libertés de Rennes, le Zénith de Rennes. Donc voilà, on s'est fait connaître comme ça, petit à petit. C'était incroyable, c'était avec d'autres groupes, mais c'était quand même incroyable. Le temps passant, après mon batteur est parti, et le nouveau set, du coup, avec Lina à la basse, et mon bassiste qui est passé à la batterie. Et du coup, ça continue, et on ressort à nouveau plus fort, et cette fois avec un nouvel album.
1: Et donc Icos sort le 26 juin prochain après 2 ans de travail.
2: On voulait faire un nouvel album pour redonner du nouveau, du renouveau, et puis se dire que voilà, le temps est passé, et il nous fallait quand même un album pour mettre notre identité, pour nous définir et pour faire partager au monde et aux gens notre musique, tout simplement. Et je trouve que c'est important, ça fait partie de nous et c'est là, c'est marqué quoi. À peu près 2 ans ouais, qu'on a mis à faire pour faire l'album, on voulait vraiment que ça soit carré. On voulait que le son soit propre, trouver un bon studio, donc on s'est dit, vas-y, on fait ça bien. L'album, il s'appelle Icos, du coup, et c'est un album qui a été créé beaucoup avec des expériences de vie. Moi, j'écris les paroles, du coup, j'ai mis mon expérience

0: parce que toutes les chansons tournent autour du même thème. Certaines choses disparaissent, mais leurs souvenirs restent, l'écho reste à l'intérieur de nous avec le temps. C'est quelque chose qui nous parle, je pense, à tous. Il y a des thèmes principaux, le temps particulièrement présent dans notre titre Voyageurs du temps. Les souvenirs avec le titre Stay, Worlds Collide, et l'évolution personnelle avec Step Down, You Got Me, Everybody Knows My Hero. La remise en question, la reconstruction après avoir été détruit par la vie. Mais toujours se dire qu'il y a la lumière derrière, quoi. Du coup, on a quelques morceaux clés. Il y a Voyageurs du temps, c'est le cœur de l'album. Il résume l'idée qu'on ne peut pas changer le passé, mais qu'on peut apprendre à vivre avec. Il y a aussi Worlds Collide qui donne la clé de lecture de la pochette. C'est deux mondes qui se font face entre le passé et le futur, l'absence et la présence, la mort et la vie. Unreal World qui clôture le voyage avec un message simple, take a breath, respire et continue d'avancer malgré le chaos qui nous entoure.
1: Et pour conclure, Jonathan Juéry nous parle de l'identité musicale de l'album et du message qu'il fait passer.
0: La signature musicale, ça va être plus du rock alternatif, pour moi au chant en tout cas. Mon guitariste Renaud, lui, ça sera rock, hard rock, blues metal. Il aime beaucoup Slash aussi. La basse, ça sera heavy et néo-metal. Voilà, et puis la batterie est rock-metal. Donc c'est un mélange qui fait que ça donne la diversité pour une musique énergique, puissante, mais accessible. Et bien du coup, Echoes, ça parle de tout ce qui continue à résonner en nous. Les souvenirs, les expériences personnelles, les événements qui nous construisent ou nous détruisent. Ben voilà, on ne peut pas changer le passé, mais on peut apprendre à vivre avec, comme je disais, à travers les souvenirs et à avancer avec eux.
1: Vous retrouverez le groupe Vatfurnace sur scène à Vernon le 21 juin à l'occasion de la fête de la musique. Pour retrouver toutes leurs informations, rendez-vous sur les différents réseaux sociaux Vatfurnace, V-A-T-F-U-R-N-A-C-E, avec le nouvel album qui sortira donc le 26 juin. C'est la fin de ce journal, vous pouvez le retrouver en podcast sur le site internet www.bpmlaradio.com. Excellente journée à l'écoute des programmes de BPM.
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0: 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Il est 9h.
1: Bonjour, près d'une semaine après la disparition de Layana à Florence dans le Gers, un corps a été découvert hier sur une exploitation agricole avec des vêtements similaires à ceux que la collégienne portait au moment de sa disparition. Jérôme Barella avait déjà travaillé sur ce site. L'autopsie doit encore confirmer s'il s'agit bien de la victime. Une affaire également politique puisque le Premier ministre Sébastien Lecornu doit réunir ce matin les ministres de l'Intérieur et de la Justice Gérald Darmanin et Laurent Nunez alors que des dysfonctionnements sont pointés du doigt concernant le suivi judiciaire de cet homme de 41 ans visé par au moins 5 procédures. Un agent de l'ONF mis en examen ce jeudi, il est soupçonné d'avoir provoqué l'incendie dévastateur du massif des Corbières dans l'Aude à l'été 2025. Un méga-feu, le pire depuis 50 ans, qui avait ravagé 11 000 hectares et causé la mort d'une femme. Les enquêteurs étudient la piste d'une cigarette jetée depuis un véhicule. L'agent, lui, conteste son implication. Ça se gâte pour Patrick Bruel. Les 5 dernières représentations à Paris de la pièce deuxième partie ont été annulées. Le théâtre Édouard VII a annoncé hier cette décision prise en accord avec les comédiens. La pièce mettait donc en scène le chanteur visé par plusieurs plaintes pour viol et agression sexuelle. Ces annulations font suite à la déprogrammation totale de sa tournée canadienne et des autres dates européennes prévues jusqu'à l'automne. Encore une victime, un adolescent de 14 ans gravement blessé à la tête par un tir de LBD samedi soir à Fontenay-sous-Bois lors des célébrations de la victoire du PSG. Son pronostic vital n'est plus engagé, mais il va conserver des séquelles à vie. Le parquet de Créteil a confirmé hier la saisie de l'IGPN pour éclaircir ses faits. 4 personnes tuées par des frappes ukrainienne en Crimée, une frappe de drone russe qui a aussi tué un homme dans la ville de Kherson, dans le sud de l'Ukraine. Des bombardements qui interviennent alors que le président ukrainien Volodymyr Zelensky a proposé une rencontre directe à son homologue russe Vladimir Poutine, sans réponse pour le moment. En football, ils se sont fait surprendre. L'équipe de France a été battue 1-2 hier par la Côte d'Ivoire pour son tout premier match de préparation à la Coupe du Monde 2026. Le sélectionneur des Bleus, Didier Deschamps, s'est montré très calme et rassurant. Après cette défaite, il affirme qu'il ne va pas tout remettre en cause.
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1: Et bienvenue sur BPM, si vous venez de nous rejoindre, c'est l'heure de votre rubrique « Que se passe-t-il près de chez vous ?» Le musée municipal du cinéma et de la photographie Jean Delannoy de Bueil propose une exposition pleine d'émotions et d'inspiration, « Destin de femme » à travers le regard du cinéma. Découvrez des parcours de femmes marquantes, courageuses, singulières, des histoires qui résonnent, qui questionnent et qui inspirent. Les samedis et dimanches de 14h à 18h. Et puis en hommage à Claude Monet, l'artiste italienne Daniela Capaccioli propose une déambulation onirique et écologique au jardin du musée Nicolas Poussin aux Andelys avec l'exposition Le Monde Flottant de Claude Monet du 6 juin au 27 septembre. Le jardin est transformé en espace aquatique insolite où des nénuphars géants semblent émerger de l'eau pour aller à la rencontre des visiteurs. La transparence des sculptures crée une fusion avec le paysage, dessinant des formes légères et évolutives qui composent de nouveaux tableaux au fil de la journée. C'est la fin de cette rubrique. Passez une excellente journée à l'écoute des programmes de BPM.
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1: Bonjour et bienvenue dans votre rubrique emploi. On recherche un conseiller esthéticien ou une conseillère esthéticienne à Vernon pour un CDI de 35 heures par semaine. Vous prendrez en charge la clientèle et lui proposerez des soins du visage et corps dans le respect des règles d'hygiène. Vous effectuerez les prestations suivantes: soins visage et corps, épilation, vente de produits de beauté, encaissement, gestion des stocks ou encore entretien des cabines. Pour postuler à l'offre numéro 208, KWBB, rendez-vous sur le site internet www.francetravail.fr. Bonne continuation à l'écoute des programmes de BPM Vernon.
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1: Bonjour à tous, vous êtes sur BPM et aujourd'hui nous partons à la découverte du domaine de Chambray. À Gouville, le domaine de Chambray abrite un lycée agricole qui dispense des formations en relation avec le pôle de compétences agriculture et environnement. Au sein de l'exploitation de ce lycée, un parcours balisé de 8 panneaux vous dévoile les actions et objectifs en termes de biodiversité et d'environnement, l'agriculture biologique, l'agriculture intégrée, la préservation des zones humides ou l'élevage sont autant de thèmes abordés le long de ce sentier. Le domaine de Chambray se situe à Ménil-sur-Iton. Il est accessible tout au long de l'année et de manière totalement gratuite. Et si vous souhaitez plus de renseignements, rendez-vous sur le site heure-tourisme.fr. Bonne visite au domaine de Chambray à Ménil-sur-Iton et excellente journée à l'écoute des programmes de BPM.
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1: Et bienvenue sur BPM. Si vous venez de nous rejoindre, c'est l'heure de votre rubrique. Que se passe-t-il près de chez vous? Cette année, le musée des impressionnismes Giverny renouvelle son partenariat avec l'un de ses mécènes en accueillant de nouveau le festival Culturissimo organisé par l'espace culturel Leclerc-Vernon. Pour cette 13e édition, Éric Genovese proposera une lecture du roman de Laurent Mauvigné, La Maison Vide, le 11 juin à 19h30. Avis aux amateurs de Citroën et de carrosserie mythique, le rassemblement Prairial revient pour une édition 2026, haute en couleurs les 13 et 14 juin, au Champ de Foire, près de l'espace Jean-Baptiste Leclerc à Gagny. Venez admirer le célèbre deux chevaux et ses dérivés lors de ce week-end festif organisé par l'association Les Merdoches des Yvelines. Temps fort pour le public, exposition de véhicules et jeux, samedi 13 juin de 15h30 à 18h30. Venez découvrir des modèles uniques et participer au célèbre jeu de schiste sur le terrain. C'est la fin de cette rubrique. Passez une excellente journée à l'écoute des programmes de BPM.
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2: Et bienvenue sur BPM si vous venez de nous rejoindre. C'est l'heure de votre rubrique. Que se passe-t-il près de chez vous? La foire de Vernon signe son grand retour dans une atmosphère festive aux airs de fête foraine d'antan. Pendant 3 jours, Vernon replonge dans l'esprit des grandes foires d'autrefois. Du vendredi 5 au dimanche 7 juin, le centre-ville s'animera entre attractions foraines, animations rétro, concerts et restaurations. Cette nouvelle édition revisite donc la tradition de ces foires d'antan où l'on venait flâner en famille entre guirlandes, odeurs de confiserie, jeux d'adresse et spectacles de rue. La programmation est à retrouver sur vernon27.fr. Toute l'équipe de BPM Vernon sera également présente pour vous faire vivre cet événement tout au long du week-end du vendredi 5 au dimanche 7 juin, directement sur la place de Gaulle à Vernon. L'association Les Autils organise une grande foire à tous ce dimanche 7 juin sur le stade de Saint-Pierre d'Autil. À cette occasion, plusieurs animations et services vont être proposés sur place comme un food truck, une buvette, un glacier et une structure gonflable si la météo le permet. Les exposants peuvent s'inscrire par mail à lesautils27@gmail.com ou sur place le dimanche matin de 6h30 à 7h45. C'est la fin de cette rubrique. Passez une excellente journée à l'écoute des programmes de BPM.
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0: L'association Polisson présente la 5e édition de son festival La Forêt Danse, un événement pluridisciplinaire en pleine nature au cœur de Mesny, le 13 juin à partir de 14h. La journée sera rythmée par de nombreux concerts et performances, Grézou et One Earth Band, Norman Dub Sound System, Article Meditation, Elmanou and Friends, Roots Redeem ou encore Fanoz. En complément de la scène musicale, le festival propose des moments d'échange et de partage. Ateliers jam, contes musicaux et jeux en bois à disposition. C'est la fin de cette rubrique. Passez une excellente journée à l'écoute des programmes de BPM.
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1: Bonjour à tous, vous êtes sur BPM et bienvenue dans votre rubrique Histoire de l'heure. Et aujourd'hui, nous partons à la découverte de la commune de Breteuil. Cette petite ville doit probablement son origine à un château fort que Guillaume le Conquérant y fit construire et dont quelques débris subsistent encore. Henri II, roi d'Angleterre et duc de Normandie, donna cette seigneurie à Robert de Montfort. Elle fut vendue en 1210 à Philippe Auguste et devint ensuite le partage de Charles, roi de Navarre, qui l'échangea en 1410 avec Charles VI pour d'autres terres. Elle appartint enfin à la maison de Bouillon en 1651.

0: en même temps qu'Évreux. Breteuil est situé sur la rive droite de l'Iton dans une contrée abondante en mines de fer. L'exploitation de ces mines, la fonte du minerai, donne à la ville une grande activité. Elle possède des fabriques d'objets de toute espèce et des sources d'eau minérales ferrugineuses froides assez estimées. Aujourd'hui, la commune compte un peu plus de 4500 habitants. C'est la fin de cette rubrique. Merci à vous de l'avoir suivi et excellente journée à l'écoute des programmes de BPM.
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2: Bonjour à toutes et à tous et bienvenue dans votre journal quotidien sur BPM. Dans l'actualité de ce vendredi 5 juin, nous commencerons avec ce fait divers. Un homme a été mortellement blessé à Louviers. Puis la fresque du skatepark de Vernon a été dégradée. Ensuite, l'association des commerçants de Gaillon a obtenu une nouvelle récompense. Et enfin, nous terminerons ce journal avec le groupe vernonnais Vatfurnays. Mercredi matin, un homme d'une quarantaine d'années a été découvert grièvement blessé au niveau de la carotide à Louviers. Il aurait été tué au moyen d'une arme blanche. Les circonstances du drame restent à établir. Selon les informations du Paris Normandie, la victime aurait eu une altercation avec un autre homme. Une enquête a été ouverte pour homicide et a été confiée au commissariat de Louviers-Val-de-Reuil. Du 20 au 24 mai dernier, l'artiste Frédéric Bernard a réalisé une fresque sur le skatepark de Vernon, situé à Vernonnet. Au bout de seulement quelques jours, le travail de l'artiste a été dégradé par des tags le week-end dernier. Dimitri Chimokan, adjoint au maire en charge de la vie associative, s'est plaint sur Facebook d'un manque de respect envers l'artiste, envers les habitants et envers Vernon. L'association des commerçants et artisans de Gaillon a obtenu son quatrième sourire aux Journées nationales du commerce de proximité. Également classée quatrième parmi près de 390 unions commerciales françaises, elle a vu son dynamisme être récompensé. L'association compte aujourd'hui 23 adhérents et prépare des animations pour cet été. Pour rappel, il y a également une UCIAL à Gaillon. Mais les deux associations parlent d'actions différentes mais complémentaires avec le même objectif, contribuer au dynamisme de la ville de Gaillon. Le groupe de rock vernonnais Vatfurnays va sortir un nouvel album le 26 juin prochain intitulé Icos. À cette occasion, le chanteur du groupe, Jonathan Juieri, a répondu à nos questions. Il commence tout d'abord par nous présenter le groupe Vatfurnays.
3: Je vais te parler de l'histoire du groupe. Du coup, Vatfurnays, dit VTF. Eh bien, on existe depuis 2011 et ça a commencé avec une petite bande de potes. On était quatre. Donc moi au chant, mon guitariste Renaud, mon bassiste et puis il y avait mon batteur aussi. Donc on a commencé en 2011. On a fait pas mal de concerts. On s'est fait connaître comme ça avec des concerts. Du bouche à oreille, ça a commencé à exploser. Donc on a fait pas mal de petits concerts après des gros concerts. Et on a pu même jouer aux Libertés de Rennes, le Zénith de Rennes. Donc voilà, on s'est fait connaître comme ça, petit à petit. C'était incroyable. C'était avec d'autres groupes, mais c'était quand même incroyable. Le temps passant, après, mon batteur est parti. Et le nouveau set, du coup, avec Lina à la basse et mon bassiste qui est passé à la batterie. Et du coup, ça continue et on ressort à nouveau plus fort. Et cette fois avec un nouvel album.
2: Et donc Icos sort le 26 juin prochain après 2 ans de travail.
3: On voulait faire un nouvel album pour redonner du nouveau, du renouveau, et puis se dire que voilà, le temps est passé, et il nous fallait quand même un album pour mettre notre identité, pour nous définir et pour faire partager au monde et aux gens notre musique, tout simplement. Et je trouve que c'est important, ça fait partie de nous et c'est là, c'est marqué quoi. À peu près 2 ans et qu'on a mis à faire, pour faire l'album, on voulait vraiment que ça soit carré. On voulait que le son soit propre, trouver un bon studio, donc on s'est dit, vas-y, on fait ça bien. L'album, il s'appelle Icos, du coup, et c'est un album qui a été créé beaucoup avec des expériences de vie. Moi, j'écris les paroles, du coup, j'ai mis mon expérience dans mon lyrique, mes lyriques. Il s'appelle Icos, l'album, et ça parle des traces que laissent les choses derrière elles, les souvenirs, les rencontres, les choix, les regrets, les personnes qui nous manquent et les événements qui façonnent la vie. Et à travers 10 chansons, on aborde autant de thèmes personnels que des questionnements plus universels sur notre époque aussi, ou dans un monde où les repères bougent constamment. Et je dirais même plus que tout est éphémère. Profitons de l'instant présent. C'est vraiment utiliser le passé, les souvenirs pour en faire quelque chose de plus grand et de devenir plus fort avec notre expérience. Utiliser ça pour aller de l'avant, les souvenirs, et pour ça, Icos.
2: Jonathan Juéry nous explique pourquoi l'album s'appelle Icos.
3: Parce que toutes les chansons tournent autour du même thème, certaines choses disparaissent, mais leurs souvenirs restent, l'écho reste à l'intérieur de nous avec le temps. C'est quelque chose qui nous parle, je pense, à tous. Il y a des thèmes principaux, le temps particulièrement présent dans notre titre Voyageurs du temps, les souvenirs avec le titre Stay, Worlds Collide, et l'évolution personnelle avec Step Down, You Got Me, Everybody Knows My Hero, la remise en question, la reconstruction après avoir été détruit par la vie, mais toujours se dire qu'il y a la lumière derrière, quoi. Du coup, on a quelques morceaux clés. Il y a Voyageurs du temps, c'est le cœur de l'album. Il résume l'idée qu'on ne peut pas changer le passé, mais qu'on peut apprendre à vivre avec. Il y a aussi Worlds Collide qui donne la clé de lecture de la pochette. C'est deux mondes qui se font face entre le passé et le futur, l'absence et la présence, la mort et la vie. Unreal World qui clôture le voyage avec un message simple. Take a breath, respire et continue d'avancer malgré le chaos qui nous entoure.
2: Et pour conclure, Jonathan Juéry nous parle de l'identité musicale de l'album et du message qu'il fait passer.
3: La signature musicale, ça va être plus du rock, rock alternatif, pour moi au chant en tout cas. Mon guitariste Renaud, lui, ça sera rock, hard rock, blues metal. Il aime beaucoup Slash aussi. La basse, ça sera heavy et néo-metal. Voilà, et puis la batterie est rock metal, donc c'est un mélange qui fait que ça donne la diversité pour une musique énergique, puissante, mais accessible. Et bien du coup, Icos, ça parle de tout ce qui continue à résonner en nous. Les souvenirs, les expériences personnelles, les événements qui nous construisent ou nous détruisent. Ben voilà, on ne peut pas changer le passé, mais on peut apprendre à vivre avec, comme je disais, à travers les souvenirs et à avancer avec eux.
2: Vous retrouverez le groupe Vat Furnace sur scène à Vernon le 21 juin à l'occasion de la fête de la musique. Pour retrouver toutes leurs informations, rendez-vous sur les différents réseaux sociaux Vat Furnace, VATFURNACE, avec le nouvel album qui sortira donc le 26 juin. C'est la fin de ce journal, vous pouvez le retrouver en podcast sur le site internet www.bpmlaradio.com. Excellente journée à l'écoute des programmes de BPM.
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4: Bonjour à tous, c'est l'heure de faire un point sur la météo du jour. L'après-midi sera nuageuse à Vernon. Le ciel sera voilé dans la soirée. Les températures seront comprises entre 14 et 18 degrés. Le vent soufflera quant à lui de 5 à 10 km heure. Bon après-midi à l'écoute de BPM Vernon.
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1: Bonjour et bienvenue dans votre rubrique emploi. On recherche un aide-ménager ou une aide-ménagère à Vernon pour un CDI à temps partiel de 18 heures par semaine. Au quotidien, vous serez amené à vous déplacer à Vernon ainsi que dans les communes environnantes pour réaliser des prestations de ménage et ou repassage à domicile. Vos horaires de travail pourront varier en fonction du nombre de clients. Pour postuler à l'offre numéro 208 DCTW, rendez-vous sur le site internet www.francetravail.fr. Bonne continuation à l'écoute des programmes de BPM Vernon.
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1: Et bienvenue sur BPM si vous venez de nous rejoindre. C'est l'heure de vous parler cinéma. Aujourd'hui, nous allons vous parler d'un film à l'affiche de votre méga CGR de Mantes-la-Jolie, Le Mandalorian et Grogu. La chute du maléfique Empire Galactique a précipité la dispersion des seigneurs de guerre impériaux à travers la galaxie pour protéger tout ce pourquoi la rébellion s'est battue. La jeune Nouvelle République décide de faire appel au légendaire chasseur de primes mandalorian Din Djarin et son jeune apprenti Grogu.
2: Nous connaissons tous les légendes du chasseur de primes mandalorien et de l'enfant.
3: Je ne traque que des criminels de guerre impériaux. On va tous les éliminer les uns après les autres.
2: Il ne s'agit pas de vengeance. Il s'agit de prévenir une guerre de plus.
3: Avant d'affronter un danger, vérifie ton armure.
2: Il faut protéger ce que la rébellion défend depuis toujours.
4: Bonne chance. Tu vas en avoir besoin.
3: Arrête.
5: Oh, horrible méchant bébé.
3: Attache-toi.
2: Il leur faut un professionnel.
3: Accroche-toi.
2: Que lui arriverait-il si vous n'étiez plus là pour le protéger?
3: Tout va bien?
1: Et retrouve au cinéma-théâtre de Vernon, De Gaulle, L'Âge de Fer, L'Objet du Délit, Le Mandalorian, L'Abandon ou encore Histoire Parallèle. Excellente journée à l'écoute des programmes de BPM.
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1: Et bienvenue sur BPM, si vous venez de nous rejoindre, c'est l'heure de votre rubrique « Que se passe-t-il près de chez vous ?». Le musée de Vernon s'est associé à l'association locale créée à toute heure pour vous proposer des séances de tricot conviviales jusqu'en décembre 2026. Rendez-vous un samedi par mois de 15h à 17h au musée Blanchoche-des-Monnaies pour tricoter avec les adhérentes de l'association. À l'image des ateliers menés par Créatouteur, ces rendez-vous artistiques sont aussi des moments d'échange pour rompre la solitude et tisser des liens, partager vos derniers projets, découvrir de nouvelles techniques, prendre du temps pour soi et prendre soin de soi. Débutants et experts sont acceptés afin de réaliser tous ensemble des carrés de 5 cm par 5 et 10 par 10 qui serviront pour la réalisation des futurs projets artistiques Tricote un sourire. Rendez-vous le 13 juin. La chorale de Passy-sur-Eure, Accordeur, sera en concert le 13 juin à l'église de Douin à partir de 18h. Venez écouter 60 choristes avec un répertoire éclectique, des chants classiques, traditionnels et des chansons françaises. L'entrée est gratuite, participation au chapeau. C'est la fin de cette rubrique. Passez une excellente journée à l'écoute des programmes de BPM.
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1: Bonjour à toutes et à tous et bienvenue dans votre journal quotidien sur BPM. Dans l'actualité de ce vendredi 5 juin, nous commencerons avec ce fait divers. Un homme a été mortellement blessé à Louviers, puis la fresque du skatepark de Vernon a été dégradée. Ensuite, l'association des commerçants de Gaillon a obtenu une nouvelle récompense. Et enfin, nous terminerons ce journal avec le groupe vernonnais Vatfurnace. Mercredi matin, un homme d'une quarantaine d'années a été découvert grièvement blessé au niveau de la carotide à Louviers. Il aurait été tué au moyen d'une arme blanche. Les circonstances du drame restent à établir. Selon les informations du Paris Normandie, la victime aurait eu une altercation avec un autre homme. Une enquête a été ouverte pour homicide et a été confiée au commissariat de Louviers-Val-de-Reuil. Du 20 au 24 mai dernier, l'artiste Frédéric Bernard a réalisé une fresque sur le skatepark de Vernon, situé à Vernonnet. Au bout de seulement quelques jours, le travail de l'artiste a été dégradé par des tags le week-end dernier. Dimitri Chimokan, adjoint au maire en charge de la vie associative, s'est plaint sur Facebook d'un manque de respect envers l'artiste, envers les habitants et envers Vernon. L'association des commerçants et artisans de Gaillon a obtenu son quatrième sourire aux Journées nationales du commerce de proximité. Également classée quatrième parmi près de 390 unions commerciales françaises, elle a vu son dynamisme être récompensé. L'association compte aujourd'hui 23 adhérents et prépare des animations pour cet été. Pour rappel, il y a également une UCIAL à Gaillon. Mais les deux associations parlent d'actions différentes mais complémentaires avec le même objectif, contribuer au dynamisme de la ville de Gaillon. Le groupe de rock vernonnais Vatfurnace va sortir un nouvel album le 26 juin prochain intitulé Icos. À cette occasion, le chanteur du groupe, Jonathan Juieri, a répondu à nos questions. Il commence tout d'abord par nous présenter le groupe Vatfurnace.
2: Je vais te parler de l'histoire du groupe, du coup Vatfurnace, dit VTF. Eh bien, on existe depuis 2011 et ça a commencé avec une petite bande de potes, on était quatre. Donc moi au chant, mon guitariste Renaud, mon bassiste et puis il y avait mon batteur aussi. Donc on a commencé en 2011, on a fait pas mal de concerts, on s'est fait connaître comme ça avec des concerts. Du bouche à oreille, ça a commencé à exploser. Donc on a fait pas mal de petits concerts, après des gros concerts. Et on a pu même jouer aux Libertés de Rennes, le Zénith de Rennes. Donc voilà, on s'est fait connaître comme ça, petit à petit. C'était incroyable. C'était avec d'autres groupes, mais c'était quand même incroyable. Le temps passant, après, mon batteur est parti. Et le nouveau set, du coup, avec Lina à la basse et mon bassiste qui est passé à la batterie. Et du coup, ça continue et on ressort à nouveau plus fort. Et cette fois avec un nouvel album.
1: Et donc Icos sort le 26 juin prochain après 2 ans de travail.
2: On voulait faire un nouvel album pour redonner du nouveau, du renouveau, et puis se dire que voilà, le temps est passé et il nous fallait quand même un album pour mettre notre identité, pour nous définir et pour faire partager au monde et aux gens notre musique, tout simplement. Et je trouve que c'est important, ça fait partie de nous et c'est là, c'est marqué quoi. À peu près 2 ans ouais, qu'on a mis à faire pour faire l'album, on voulait vraiment que ça soit carré. On voulait que le son soit propre, trouver un bon studio, donc on s'est dit, vas-y, on fait ça bien. L'album, il s'appelle Icos, du coup, et c'est un album qui a été créé beaucoup avec des expériences de vie. Moi, j'écris les paroles, du coup, j'ai mis mon expérience dans mes lyriques. Il s'appelle Icos, l'album, et ça parle des traces que laissent les choses derrière elles, les souvenirs, les rencontres, les choix, les regrets, les personnes qui nous manquent et les événements qui façonnent la vie. Et à travers 10 chansons, on aborde autant de thèmes personnels que des questionnements plus universels sur notre époque aussi, ou dans un monde où les repères bougent constamment. Et je dirais même plus que tout est éphémère. Profitons de l'instant présent. C'est vraiment utiliser le passé, les souvenirs pour en faire quelque chose de plus grand et de devenir plus fort avec notre expérience. Utiliser ça pour aller de l'avant, les souvenirs et pour ça Icos.
1: Jonathan Juieri nous explique pourquoi l'album s'appelle Icos.
2: Parce que toutes les chansons tournent autour du même thème, certaines choses disparaissent, mais leurs souvenirs restent, l'écho reste en, à l'intérieur de nous avec le temps. C'est quelque chose qui nous parle, je pense, à tous. Il y a des thèmes principaux, le temps particulièrement présent dans notre titre Voyageurs du temps, les souvenirs avec le titre Stay, Worlds Collide, et l'évolution personnelle avec Step Down, You Got Me, Everybody Knows My Hero, la remise en question, la reconstruction après avoir été détruit par la vie, mais toujours se dire qu'il y a la lumière derrière, quoi. Du coup, on a quelques morceaux clés. Il y a Voyageurs du temps, c'est le cœur de l'album. Il résume l'idée qu'on ne peut pas changer le passé, mais qu'on peut apprendre à vivre avec. Il y a aussi Worlds Collide qui donne la clé de lecture de la pochette. C'est deux mondes qui se font face, entre le passé et le futur, l'absence et la présence, la mort et la vie. Unreal World qui clôture le voyage avec un message simple, take a breath, respire et continue d'avancer malgré le chaos qui nous entoure.
1: Et pour conclure, Jonathan Juéry nous parle de l'identité musicale de l'album et du message qu'il fait passer.
2: La signature musicale, ça va être plus du rock, rock alternatif, pour moi au chant en tout cas. Mon guitariste Renaud, lui, ça sera rock, hard rock, blues metal. Il aime beaucoup Slash aussi. La basse, ça sera heavy et néo-metal. Voilà, et puis la batterie est rock metal. Donc c'est un mélange qui fait que ça donne la diversité pour une musique énergique, puissante, mais accessible. Et bien du coup, Echoes, ça parle de tout ce qui continue à résonner en nous. Les souvenirs, les expériences personnelles, les événements qui nous construisent ou nous détruisent. Ben voilà, on ne peut pas changer le passé, mais on peut apprendre à vivre avec, comme je disais, à travers les souvenirs et à avancer avec eux.
1: Vous retrouverez le groupe Vatfurnace sur scène à Vernon le 21 juin à l'occasion de la fête de la musique. Pour retrouver toutes leurs informations, rendez-vous sur les différents réseaux sociaux Vatfurnace, V-A-T-F-U-R-N-A-C-E, avec le nouvel album qui sortira donc le 26 juin. C'est la fin de ce journal, vous pouvez le retrouver en podcast sur le site internet www.bpmlaradio.com. Excellente journée à l'écoute des programmes de BPM.
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3: Bonjour à tous, c'est l'heure de faire un point sur la météo du jour. L'après-midi sera nuageuse à Vernon. Le ciel sera voilé dans la soirée. Les températures seront comprises entre 14 et 18 degrés. Le vent soufflera quant à lui de 5 à 10 km heure. Bon après-midi à l'écoute de BPM Vernon.
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1: Et bonjour à toutes et à tous, bienvenue sur BPM. Si vous venez de nous rejoindre, tiens, ben, la musique se calme un petit peu. Bonjour Fred, comment vas-tu?
2: Bonjour Romain, comment ça va à toi?
1: Bah écoute, ça va très bien, on est parti pour vivre un week-end.
2: Trois jours de folie
1: ici, du côté de Vernon, pour la foire de Vernon, comme tous les ans. On est présent pour vous accompagner, vous faire vivre cet événement tout au long de ce week-end. Trois jours de fête qu'on va vivre.
2: Bah, ça commence fort.
1: Et ça commence fort.
2: On a
1: les balances à côté de nous parce qu'il y aura des concerts ce soir. On en parlera tout à l'heure, mais c'est une nouvelle édition de la foire de Vernon qui revisite un petit peu la tradition des fêtes foraines d'antan. On a fait un petit tour tout à l'heure avec Fredo. Il y aura de quoi flâner, de quoi se balader tranquillement avec notamment cette partie fête foraine qui, je pense, va beaucoup attirer.
2: Oui, cette partie fête foraine qui va attirer surtout les enfants parce qu'il y a beaucoup de jeux pour les enfants.
1: Ouais.
2: Il y a du chamboule tout, il y a tout. Enfin, ça. Vraiment, il y a tout.
1: Je sais pas comment ça s'appelle, mais il y a un truc où on saute de très très haut, il y a un matelas qui nous.
2: Voilà, alors c'est une espèce de jeu pneumatique, enfin gonflable.
1: Oui, c'est ça, gonflable.
2: Gonflable. On monte tout en haut et puis on saute sur un gros coussin. Je pense que Robin va le faire.
1: On va voir. On va voir si j'ai le courage. Donc, jeu rétro, jeu d'adresse, stand populaire de fête foraine, évidemment, barbe à papa, pommes d'amour, pop-corn, déambulation festive et surprise prévue tout au long du week-end, des animations, des personnages costumés pour recréer l'esprit des foires d'autrefois. Et puis, évidemment, comme toujours, les exposants qui sont présents, que ce soit autour de la place de Gaulle pour... l'espace bar restauration autour de la scène principale.
2: Grand espace bar restauration. toute la place de Gaulle.
1: Place de Gaulle est prévue pour ça. Et puis espace dédié aux exposants artisans et stands gourmands sur la place de l'ancienne halle et l'avenue Pierre Mendès France et la place du Vieux René. C'est donc là l'espace entièrement consacré à l'univers de la fête foraine entre attractions, jeux et animations familiales. Vous l'entendez derrière. Il y a les balances, on l'a dit, parce qu'il y a des concerts ce soir.
2: Exactement. Et ça commence dès 18h15. Robin avec un très beau groupe.
1: Avec Wemler, je pense que je le prononce bien. 18h15 Wemler, 19h Vaudou May, 21h15 Ada, 22h30 Hyde Drifter et 23h45 Les Petits Jésus Voyageurs, un groupe local qu'on a l'habitude de voir sur Vernon et ses environs.
2: Et on leur prêtera notre stand ce soir pour qu'ils vendent des t-shirts.
1: C'est les Petits Jésus Voyageurs qui viendront. Ok, donc il y aura un petit stand pour acheter du merchandising des Petits Jésus Voyageurs, donc n'hésitez pas à venir également même nous voir, nous passer le bonjour. On est juste à côté de la grande scène.
2: En plus on a des petits cadeaux pour vous, donc n'hésitez pas à venir nous voir. Et demain, un rendez-vous à ne pas manquer à 23h45, DJ K-West
1: qui était déjà venu l'année dernière le 13 juillet, qui revient demain soir. On abordera forcément toute la programmation tout au long du week-end, mais il y a des concerts tous les soirs, donc n'hésitez pas à venir faire la fête pendant les 3 jours.
2: Voilà, donc BPM se délocalise ici en direct de la place de Gaulle pour vous faire vivre cette foire de Vernon 2026. Une belle foire qui s'annonce et j'espère pas du trop mauvais temps.
1: Pour l'instant, ça tient.
2: Allez, pourvu que ça tienne.
1: Pourvu que ça tienne. Allez, BPM repart en musique. On se retrouve dans quelques instants, toujours en direct de la foire de Vernon.
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1: Et vous écoutez BPM, c'est l'heure de votre rubrique « Que se passe-t-il ?» Près de chez vous, retrouvez au Cinéma-Théâtre de Vernon le concert de Johnny Hallyday à Bercy en 1995, le 15 juin à 20h. Johnny Hallyday lance en 1995 l'album « Lorada » avant d'enflammer Bercy avec 20 shows à guichet fermé. Porté par une mise en scène spectaculaire, il réinvente son univers entre blues-rock, séquences acoustiques intimistes et hommages à ses idoles. Les tubes s'enchaînent dans une ambiance incandescente entre la musique que j'aime, quelque chose de Tennessee, l'envie, jusqu'à un final bouleversant sur l'hymne à l'amour. Éblouissant, ce spectacle devient l'un des sommets de sa carrière et ouvre une tournée fleuve qui conquiert toute la France. Le film de ce concert est diffusé au cinéma le jour anniversaire de la naissance de l'artiste. Et puis, venez danser samedi 13 juin prochain sur le parvis de la mairie de Gaillon avec l'association Clap en Ciel. À 18h, tous les publics sont attendus pour un Madison géant proposé dans le cadre de Macadam Rancard. C'est la fin de cette rubrique. Passez une excellente journée à l'écoute des programmes de BPM.
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1: Bonjour et bienvenue dans votre rubrique emploi. On recherche un ou une auxiliaire de vie sociale à Vernon pour un CDI à temps partiel de 24 heures par semaine. Vous serez en contact avec des personnes âgées, des personnes en situation de handicap, des familles et ou des enfants. Vous assurerez une aide à la toilette, une aide à la préparation et ou à la présentation des repas, un soutien dans les missions d'entretien du logement et ou du linge, ou encore une aide aux courses ou à l'accompagnement lors de sorties extérieures. Pour postuler à l'offre numéro 208 SFTG, rendez-vous sur le site internet www.francetravail.fr. Bonne continuation à l'écoute des programmes de BPM Vernon.
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1: Bienvenue sur BPM si vous venez de nous rejoindre. On est toujours en direct de la foire de Vernon, comme tout au long de ce week-end, pour vous faire vivre ces trois jours de fête ici à Vernon. On est sur la place de Gaulle. Tout à l'heure, on a fait une petite erreur. On a annoncé le groupe Ada à 21h15. Ça sera Nenacita qui sera à la place à 21h15 et qui est d'ailleurs avec nous. Bonjour Inès.
2: Bonjour.
1: Écoute Inès, je vais commencer par te poser la première question. Est-ce que tu peux te présenter pour nos auditeurs?
2: Bien sûr. Donc moi c'est Nenacita, je suis chanteuse de pop reggaeton en espagnol et en français. Et voilà, ça y est, c'est la panique.
1: T'inquiète, ça va aller. Et toi, le chant, c'est quelque chose qui t'anime depuis que t'es petite au final, hein?
2: Exactement, en fait je fais de la musique depuis que je suis toute petite, mais c'était dur de se lancer parce que c'est dur de se sentir légitime dans le monde de la musique en général. Et il y a 4 ans, je me suis dit qu'il fallait... Enfin, j'étais pas du tout en train de faire quelque chose que j'aimais bien dans ma vie, et je me suis dit que ce que j'aimais faire depuis toujours, c'était de la musique, donc que j'allais le faire. Donc je suis partie du travail que j'avais et je me suis lancée directement.
1: Et t'es allée chercher tout de suite vers ta passion, ton amour de la musique. Il te vient depuis toute petite. Qu'est-ce qui t'a poussée justement à autant chanter depuis que t'es petite?
2: Alors je chante depuis que je suis petite parce que ma famille écoute beaucoup de musique, donc toutes très différentes, avec des styles très différents qui vont de Björk à des musiques du coup plutôt espagnoles comme la chanteuse Bébé, parce que ma mère est espagnole et mon père est français. Et donc j'ai grandi à Flers dans l'Orne, et j'avais vraiment ce côté multiculturel qui était toujours avec moi. Et la musique, ça a été bercé parce que ma grand-mère paternelle m'a inscrite au piano finalement quand j'étais toute petite. Et donc je me suis accompagnée au début avec mon piano sur mes textes. Et aussi ma grand-mère du côté maternel, son rêve c'était d'être chanteuse, mais elle l'a jamais réalisé. Donc je suis un peu dans la continuité de ce rêve familial.
1: Ouais, c'est quelque chose qui a toujours bercé la famille.
2: Exactement, j'ai toujours chanté au repas de famille, par contre en France avec mon autre grand-mère du coup, sur les mariages, les fêtes de famille, etc. J'ai toujours chanté avec elle et c'est une transmission de génération en génération, on va dire.
1: Et du coup, ton projet, il reste quand même assez jeune, assez récent. Nenacita, pop reggaeton, du coup, t'as voulu t'inspirer du coup de ce que t'as toujours pu écouter un peu partout au final.
2: Exactement. En fait, ma mère, du coup, en écoutant beaucoup de musique espagnole, que ce soit de la pop espagnole, etc., ça m'a ouvert des portes aussi avec le reggaeton et tout ce qui est côté Amérique latine. Et moi, j'ai toujours écouté ça aussi quand j'allais tous les étés en Espagne chez ma famille, avec du coup mes amis espagnols. Quand on sortait faire la fête, etc., c'était vraiment que du reggaeton et de la pop espagnole. Et ça existe. Enfin, ça existait. C'était pas écouté du coup à Flers. À ce moment-là, maintenant ça arrive beaucoup plus avec notamment Bad Bunny au Super Bowl ou Rosalia, etc. Mais par exemple, moi j'avais vu Rosalia en 2017 quand elle était encore en train de faire du flamenco sur une place en Espagne, quand elle était artiste émergente. Et c'est très inspirant en fait de voir aussi les évolutions.
1: Les évolutions, les étapes qui sont passées. Du coup, tu chantes en espagnol et en français. Dans le même son, tu changes un peu de langue ou t'as un son, tu chantes espagnol, le son d'après, tu chantes en français?
2: Alors, dans beaucoup de sons, il n'y a que de l'espagnol.
1: Ok.
2: Mais j'essaye quand même de mettre un quota de français. Donc, des fois, c'est juste le refrain qui est en français, ou alors des fois, c'est juste un couplet, ou des fois, c'est juste des petites phrases qui se répondent. Donc, c'est vrai que des fois, quand on n'est pas bilingue, on vont peut-être être perdus, mais bon, il y a aussi les chansons comme tout.
1: Comme tout, oui.
2: J'allais sortir, je sais pas quoi. Et du coup, je change, mais là, par exemple, dans les prochaines que je suis en train de préparer, il y aura plus de français.
1: Ok.
2: C'est un choix, je veux aussi. En fait, je veux qu'il y ait les deux, je veux qu'il y ait les deux dans chaque chanson, parce que c'est ce qui me représente et c'est comme ça que j'ai grandi avec ce mix de langues.
1: Oui.
2: Et je trouve ça important de pouvoir le montrer dans mes chansons.
1: Donc le projet qui a été lancé il y a 2 ans et demi, ce que tu me disais, et un EP aussi qui est sorti il y a un peu plus d'un an maintenant.
2: C'est ça. Donc c'était j'ai sorti mon premier single il y a 2 ans qui s'appelle Toca, et après j'ai sorti un son qui s'appelle Loin de moi, du coup en feat avec un artiste latino qui est péruvien, qui s'appelle Der Latino. Et après ça, j'ai sorti mon premier EP qui s'appelle Pequeños Desastres, qui veut dire petit désastre en français. parce que ça c'est ce qui me représente. Et dans mes chansons on parle beaucoup d'amour, de la liberté de la femme, de la danse aussi, de sujets plus légers, et ça fait un peu toute ma personnalité, donc j'ai tout regroupé dans un EP, enfin un premier EP il y a un an et demi, donc avec deux clips.
1: Et un peu plus récent, un single qui est sorti il y a 3 semaines.
2: Exactement, j'ai sorti un single qui s'appelle Mimi, qui est sorti du coup il y a 3 semaines, et j'en suis très contente. Ça change, il y a beaucoup de rythmes différents dedans, et voilà, je suis contente de ce son là.
1: Et il y aura aussi un nouveau son qui va sortir dans un peu moins d'un mois, le 3 juillet, le vendredi 3 juillet.
2: Exactement, et c'est une exclue parce que je ne l'avais pas encore dit, mais donc on sort un son avec l'artiste Barlenby, avec l'artiste Django de Cayenne. On sort un son qui s'appelle Chuleo, et je pense que ça va bien vous plaire. C'est bien un son d'été pour danser.
1: Pour conclure, Nenacita, donc on va te retrouver ce soir, à partir de 21h15 pour jouer en concert ici à Vernon. On te retrouve aussi sur les différents réseaux sociaux, sur les plateformes pour écouter ta musique.
2: Oui, alors on se voit ce soir déjà pour danser tous ensemble, et pour les réseaux, sur les plateformes de streaming, etc., c'est Nenacita, donc Nenacita. Et sur Instagram, c'est la Nenacita. Enfin, il y a juste la devant. C'était donc déjà pris.
1: Donc, n'hésitez pas à aller découvrir tout l'univers de Nenacita. Merci beaucoup à toi, Inès.
2: Merci beaucoup.
1: Voilà pour la première interview avec une artiste qui jouera donc ce soir sur la grande scène, sur la place de Gaulle. BPM Report Musique, on se retrouve dans quelques instants, toujours en direct de la foire de Vernon.
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1: Et bienvenue sur BPM, si vous venez de nous rejoindre, c'est l'heure de votre rubrique « Que se passe-t-il près de chez vous ?» Suite au succès de l'édition 2024, le musée des impressionnismes Giverny s'associe à nouveau à l'école du Louvre pour vous proposer une médiation exceptionnelle dans les galeries de l'exposition Avant les Nymphéas. Monet découvre Giverny 1883-1890 le 13 juin à partir de 14h. Pour célébrer les premières années de Monet dans le célèbre village, 10 étudiants en histoire de l'art seront présents tout au long de l'après-midi pour vous faire découvrir les secrets des chefs-d'œuvre exposés. Ils se tiendront chacun devant le tableau qu'ils auront choisi pour vous en livrer tous les secrets et répondre à vos questions. Et puis retrouvez le mythe d'Orphée au théâtre Yolande Moreau à Vernon le 13 juin à 20h30. Un spectacle au cœur du mythe d'Orphée, interprété par les élèves des classes d'art dramatique, de danse contemporaine et l'atelier lyrique du conservatoire. Ils présenteront une sélection d'œuvres musicales, théâtrales et de ballets, extraites du répertoire classique et contemporain. C'est la fin de cette rubrique. Passez une excellente journée à l'écoute des programmes de BPM.
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1: Allez, bienvenue sur BPM. Si vous venez de nous rejoindre, on est toujours présent sur la foire de Vernon, comme depuis tout à l'heure et jusqu'à dimanche, pour vous faire vivre ces trois jours de fête ici en centre-ville de Vernon. On fait un petit peu le tour des exposants. Je suis avec Stéphane des Ruchers des Gobelins. Bonjour Stéphane, comment allez-vous?
2: Bonjour, ça va très bien.
1: Merci de nous accueillir directement ici dans votre stand. Donc on est là pour parler des ruchers des gobelins. Stéphane, est-ce que vous pouvez nous présenter les ruchers des gobelins? Qu'est-ce que c'est?
2: Alors moi je suis apiculteur récoltant, donc je suis situé à La Hunière. Et j'ai mes ruches tout autour de La Hunière. Et je suis venu ici vendre, vendre mon miel sur la foire.
1: Un petit peu vous faire découvrir. En plus, La Hunière, ça va, on est pas très loin, les voisins. Comment est-ce que vous êtes lancé justement dans l'apiculture? Ça fait combien de temps si vous faites ça?
2: Bah là, ça fait à peu près 2 ans. Donc, suite à une reconversion, je me suis lancé là-dedans. Je me suis formé. Et puis, aujourd'hui, j'ai à peu près 120 colonies et je produis mon miel afin de le vendre, quoi.
1: Comment est-ce que ça se passe du coup, 120 colonies, ça fait combien de ruches du coup au final? Combien de temps même on y passe par j'imagine que ça prend pas mal de temps.
2: C'est ça, aujourd'hui c'est mon activité principale et donc je travaille tous les jours grâce à cette activité. Donc pendant la saison, en ce moment, on s'occupe des colonies pour pouvoir faire le plus de miel possible. Et puis après, hors saison, on prépare le miel, on prépare les pots et puis on fait les marchés de Noël, on fait les marchés pour vendre tous ces produits, quoi.
1: Ça fait que pour expliquer un petit peu à nos auditeurs, on fonctionne vraiment en saison, c'est-à-dire qu'à partir de l'automne-hiver, j'imagine, les abeilles, on les laisse un peu plus tranquilles, vivre leur vie, on va dire, dans leur coin.
2: Oui, exactement. Donc la saison ici, c'est à peu près entre avril et fin juillet. Donc c'est là qu'on récolte le miel de printemps et le miel d'été. Et puis suite à ça, les abeilles, on les laisse un peu plus tranquilles et elles font leur vie, quoi.
1: C'est vrai que du coup, est-ce que vous avez des choses particulières à faire au niveau des ruches, le nettoyage de printemps, j'ai presque envie de dire, au moment de l'hiver, il y a des choses comme ça qui doivent être faites?
2: C'est surtout au début de l'hiver, on vérifie qu'elles ont assez de nourriture, qu'elles ont assez de réserves pour passer l'hiver. Et puis au début de la saison, on vérifie les colonies, savoir celles qui ont survécu à l'hiver. Et puis c'est à ce moment-là qu'on les nourrit éventuellement et qu'on prépare les ruches. On agrandit la colonie, on commence à mettre des nouveaux cadres pour qu'elles construisent de la cire, etc. Et puis pendant la saison, elles grossissent. Et là, dans ces cas-là, on divise. Donc moi, je fais de l'élevage. Donc j'élève des reines d'abeilles et j'élève des nouvelles colonies d'abeilles. Donc voilà, quoi.
1: Donc les ruchers des Gobelins, on vous retrouve jusqu'à dimanche ici sur la foire de Vernon. Si jamais on a envie de vous retrouver à un autre moment que ce week-end, on peut vous retrouver sur internet directement à La Hunière.
2: C'est ça, à La Hunière. Je suis rue de la Cour Marette. Et puis j'ai une page internet et puis une page Facebook pour ceux qui veulent me retrouver. Voilà, les ruchers des Gobelins.
1: N'hésitez pas à le faire. Merci beaucoup Stéphane.
2: Merci beaucoup.
1: Voilà pour les ruchers des Gobelins, pour le miel qui est présent sur cette foire de Vernon. On repart en musique, on se retrouve dans quelques instants, toujours en direct sur BPM.
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1: Et bienvenue sur BPM, on est toujours présent sur la foire de Vernon, comme tout au long de ces trois jours. Parmi les différents stands présents, il y a nos voisins directs, ceux qui sont juste en dessous de la radio en temps normal, qu'on retrouve également, c'est l'AVF, l'accueil des villes françaises, avec Françoise et Muriel. Bonjour à vous deux. Alors déjà, on va faire un petit rappel. L'AVF, qu'est-ce que c'est? Est-ce que vous pouvez nous expliquer? On va commencer avec vous, Muriel.
2: Alors, l'AVF, c'est une association qui a caractère national, puisqu'il y a une union nationale qui regroupe environ entre 250 et 300 associations locales, et il y a dans chaque région, enfin les régions sont divisées en 14, en fait il y en a que 13, mais bon c'est 14 AVF régionales, dont en Normandie, donc cette, la région normande compte 17 AVF locaux. Voilà, donc Vernon et Vernon, l'AVF est implantée à Vernon depuis exactement, enfin ça fera 50 ans l'année prochaine, voilà, et l'AVF nationale existe depuis 70 ans, et vous dire que c'est pas bon, et l'AVF, sa vocation, c'est l'accueil des nouveaux arrivants dans les villes, donc voilà, donc nous sommes en partenariat d'ailleurs avec la mairie pour l'accueil des nouveaux arrivants à Vernon, et on participe donc à ce titre à la foire de Vernon, tout comme on participera au village des associations, à l'accueil des nouveaux arrivants à la rentrée de septembre. Et voilà. Donc, qu'est-ce qu'on fait pour accueillir les nouveaux arrivants? Ben déjà, on leur souhaite la bienvenue, etc., etc. On montre nos plus beaux sourires. Et puis, on leur propose combien, Françoise? 24, 25 activités?
3: Activités, hein, oui, voilà. 24, 25 activités. Des sorties, une par mois.
2: Dans la région ou à Paris?
3: Oui.
2: Les deux?
3: Oui, les deux, région et Paris. On fait un voyage, enfin, une journée par an. Cette année, ça sera Amiens, les ortillonnages. Et puis, on accueille, voilà, ne serait-ce que pour parler, voilà, dans nos locaux.
2: Oui, l'objectif, c'est d'ailleurs, on accueille les nouveaux arrivants, mais aussi les personnes en recherche de liens sociaux. Par exemple, des gens fraîchement retraités, des gens fraîchement divorcés, veufs, etc., hein, à la retraite. Et donc, il n'y a pas que des personnes âgées, hein, y a des gens beaucoup plus jeunes. Et puis même, il y a des jeunes. On a eu récemment une jeune femme de 22 ans, 23 ans, une américaine. Hein, et bon, on a une jeune mexicaine qui a...
3: une autre également... Capucine qui fait du dessin, enfin
2: qui est avec nous.
3: Donc on arrive à intéresser les jeunes.
2: Voilà. On peut pas dire que ce soit uniquement pour des gens retraités et un petit peu âgés. Il y a pas que ça chez nous, hein. Voilà.
1: Et l'avantage avec l'AVF, c'est qu'il y a toujours le sourire et c'est un vrai lieu de vie, un vrai lieu social où on peut se rencontrer, on peut s'amuser avec de nombreux ateliers comme des activités.
3: On fait du bruit, hein.
1: C'est vrai qu'on entend parler, mais après, c'est toujours plus agréable d'entendre tout le monde parler et surtout de les entendre rire.
2: On fait des cafés rencontres aussi pour que les gens qui ne se connaissent pas entre eux et qui ne font pas les mêmes ateliers chez nous puissent avoir d'autres occasions pour se rencontrer. Alors, on fait évidemment des loto-galettes, des soirées Beaujolais. Enfin, ça, c'est au Beaujolais. Hein. Bon, on fait beaucoup on crée beaucoup d'occasions pour que les gens se rencontrent entre eux et créer du lien, ne se sentent pas tout seuls. Voilà. Et puis, qui s'amusent, qui découvrent beaucoup de choses, parce qu'on fait de la peinture, du dessin, du cartonnage, de la réfection de fauteuils, enfin, beaucoup de bricolage aussi, hein, de la couture, bon, et puis du scrabble, tout, je crois.
3: Des jeux de société,
2: voilà, du tricot, du crochet.
3: Il y en a pour tout le monde.
2: Voilà. Et puis surtout, on recherche des gens qui nous créent de nouvelles animations. Et on recherche aussi des personnes qui accepteraient, par exemple, de prendre la présidence, qui est actuellement en intérim. Hein, voilà. Et puis, des personnes qui ont besoin aussi de montrer leur talent. Et on est preneur de talent. Hein, voilà. Pour créer
3: de la diversité. Pour renouveler. On souhaite renouveler certaines animations qui, comme partout, arrivent à bout de souffle. Et on aurait besoin de personnes qui se proposent avec leur talent. Voilà. Eh bien, ponctuel.
1: Même ponctuel, même des talents ponctuels. Ben, n'hésitez pas à venir à la rencontre, notamment de Muriel et Françoise, aujourd'hui, sur leur stand de l'AVF, qui est juste en face du Démocrate Vernonnet. Et même demain et après-demain, vous avez raison, Muriel. Merci beaucoup à vous deux d'avoir répondu à nos questions et d'avoir parlé de l'AVF. Avec très grand plaisir. BPM repart en musique. On se retrouve très vite.
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attaque attention à la surconsommation. Irresponsable à ses yeux et dangereusement futile, il a d'ailleurs téléchargé sur son iPhone l'application qui s'appelle e-assistant contre les achats.

0: 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Il est 16h. 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
1: Allez, bienvenue sur BPM. Si vous venez de nous rejoindre, on est toujours présent sur cette foire de Vernon en plein centre-ville, sur la place de Gaulle, pour vous faire vivre cette foire de Vernon pendant trois jours de fête qui vont parfaitement être vécues. Et parmi les fêtes, il y a les concerts le soir. On a un nouveau groupe avec nous, High Drifter, qui va jouer à 22h30 ce soir. Bonjour à vous, les gars.
2: Bonjour. Eh ben,
3: bonjour.
1: Avec des petits bacs derrière.
2: Genre, il y a du monde, mais en fait, on n'est que trois.
1: Et c'est déjà bien. Luc, Alban et Pierre, donc, qui sont présents. Première question, déjà un peu basique, la question simple. High Drifter, qu'est-ce que c'est comme groupe?
4: C'est du rock psyché, globalement, influence de western. Oui, je pense que c'est l'influence principale du genre, un côté très. Très musique de cowboy. De base, c'était plus folk.
1: Okay.
4: Avec le temps, à jouer tous les trois, on s'est dirigé vers un truc un peu plus rock électrisé.
5: On a remplacé un peu les reverbs et les délais des distorsions.
4: Ouais, non, on a rajouté de la distorsion.
5: Oui, on a toujours des reverbs.
1: Ok, et du coup, c'est un groupe qui existe depuis pas si longtemps que ça, au final?
4: Non, qui date du Covid, en gros. La période Covid, où on avait tous beaucoup de temps pour faire de la musique et des projets et tout ça. Et du coup, c'est à ce moment-là où moi, je jouais à Red Dead Redemption, le jeu vidéo.
1: Je comprends le truc des cowboys, du coup.
4: Du coup, j'étais à fond là-dedans. Et puis, de toute façon, j'ai toujours aimé l'univers un peu western et tout ça. Et du coup, ça commençait comme ça. Et puis après, avec les gars, il y avait 3-4 morceaux au début. Et puis après, avec les gars, on a continué. Et puis on a pris le pli et voilà.
1: Et comment est-ce que ça s'est fait, du coup, parce que j'imagine que vous vous connaissiez déjà avant, comment est-ce que vous êtes dit, tiens, c'est le moment de lancer notre projet ensemble?
4: Au début, attends, Luc, j'avais besoin de didgeridoo sur un morceau.
5: Ouais, c'est et ça, toi, tu m'as demandé de venir enregistrer du didgeridoo sur un morceau, et en fait, pendant la session d'enregistrement,
4: j'ai pris la basse,
5: et t'as dit, mais tu sais jouer de la basse? Et j'ai fait oui, et tu m'as fait, viens jouer avec moi,
4: et voilà.
5: Ça a commencé comme ça. Ouais.
4: Et Pierre, c'était un peu la même chose, lui, il vient plutôt du milieu punk hardcore et tout ça, mais on se voyait quand même déjà à ce moment-là. Et il me dit, si tu trouves pas de batteur pour ton projet, tu me dis, je veux bien faire un essai. Mais c'était un peu en dernier recours.
1: Ouais.
4: Et puis au final, la semaine d'après, il est venu faire un essai. Et puis à ce moment-là,
5: ça fait
4: 5 ans.
1: Ouais. Ça fait 5 ans. Ouais. Mine de rien, ça passe vite.
4: Ouais, complètement, c'est clair.
1: Et du coup, donc ça s'est fait naturellement. Et depuis 5 ans, vous avez pu réaliser quand même pas mal de choses. Hein.
4: Ouais, alors du coup, c'était un premier EP, donc comme je disais, plutôt folk, le tout premier. 4 titres qui sortaient en 2021 ou 2022. Et puis après ça, du coup, on a commencé vraiment à jouer ensemble, un peu pour essayer de le jouer sur scène. Il y avait d'autres morceaux qui arrivaient, qui se sont électrifiés, qui sont devenus un peu plus rock. Et là, du coup, on a fait un deuxième EP. On a sorti un double single aussi chez Coconut Record il y a 2 ans. Et puis là, on vient d'enregistrer un album. Donc voilà, qui sortira l'année prochaine, très certainement.
1: Un album qui sortira l'année prochaine, mais en plus, il y a des sons que vous jouez déjà.
4: Ouais. Il y a une partie des morceaux qu'on va jouer une bonne partie de l'album ce soir. Et oui, c'est des morceaux qui sont assez vus au final, pour certains. Donc on a déjà joué sur scène, mais qu'il fallait qu'on enregistre pour aboutir le truc, quoi.
1: L'enregistrement d'un album, comment ça se passe?
4: C'est pas mal de temps après, comme je disais, il y a des morceaux qui sont quand même assez vieux, il y a des morceaux qui doivent avoir 3-4 ans pour les plus vieux et qui ont été composés à ce moment-là. Après, on a pris le temps aussi de les réarranger avec le temps et puis à force de les jouer sur scène, on a affiné chaque truc. Donc ça, c'était quand même cool de pouvoir prendre ce temps-là. Et puis quand on a vu qu'il y en avait pas loin d'une dizaine, on s'est dit vas-y, on passe en studio. On a fait une semaine de studio il y a un mois et demi. Et voilà, produit un peu à la maison au studio Télémac avec un autre copain qui s'appelle Louis qui nous a produit. Et voilà, ça sera un 7 titres ou 8 titres l'année prochaine.
1: Ce qui est intéressant dans ce que tu dis, c'est à force de le jouer, en fait, vous le réarrangez, vous le retravaillez.
4: Ouais.
1: Je sais qu'il y a un terme qu'on utilise beaucoup chez les humoristes, le terme de rodage.
4: Ouais.
1: C'est un peu pareil du coup pour la musique là pour vous?
4: Ouais, c'est un peu ça aussi, parce qu'entre le premier jet où t'écris un morceau et que après tu commences à le jouer, tu rajoutes des instruments, une basse, une batterie, d'un coup le morceau il va plus avoir la même. la même tête en tout cas que ce que t'avais en tête au début quand t'as composé tes quatre premiers accords en écrivant quatre lignes quoi. Et du coup bon bah avec le temps tu le joues une fois, t'as une première formule qui apparaît, au bout de 3-4 mois la formule elle te convient plus complètement et puis il y a un tel qui a telle idée, voilà. Donc c'est comme ça qu'on fait évoluer les morceaux en fait, et du coup c'est pour ça qu'il y en a qu'en 3-4 ans mais que du coup la version finale est toute récente.
5: Ouais c'est ça, souvent c'est en répète qu'on va aller faire souvent ça va se passer en deux parties, on va passer une partie de la répète à juste bosser le set entier. Et en fait en le faisant en entier on se dit ah à ce moment là ça pourrait quand même être amélioré, et en fait on va prendre du temps juste sur un morceau à chaque fois pour vraiment le peaufiner, lui donner un peu plus de patates ou faire des breaks plus longs, enfin voilà quoi.
1: Ce qui est intéressant du coup c'est que vos musiques elles évoluent en même temps que vous en fait.
5: Ouais, totalement.
1: Elles évoluent avec vous.
5: Ouais, puis on vient vraiment de trois univers très différents quoi. Alban qui est très folk, Pierre le batteur qui vient quand même du milieu du punk hardcore et moi qui viens de l'électro à la base.
1: Oui,
4: c'est vrai que ça fait un bon mélange.
1: Un bon mélange, mais qui rend bien.
4: On espère.
1: Du coup on va vous retrouver ce soir à partir de 22h30 en concert. High Drifter, on peut retrouver tout sur internet.
4: Tout est dispo sur internet,
5: toutes les plateformes,
4: partout.
1: Donc n'hésitez pas à aller notamment aussi voir le clip sur YouTube.
5: Le clip de Brainwashed a été très bien réalisé.
4: Et il n'est pas tout neuf, il y en aura sûrement un autre d'ici la fin de l'année avec la sortie de l'album. Mais on a un clip.
1: Donc n'hésitez pas à venir les suivre sur tous les réseaux sociaux. Pierre nous a abandonné au milieu de l'interview. Merci à vous deux, Luc et Alban.
4: Merci beaucoup
1: d'avoir accepté de venir répondre à nos questions.
4: Merci Robin.
1: Et parler de High Drifter. Donc je rappelle à 22h30 ce soir, BPM repart en musique, on se retrouve très vite.
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1: Et vous écoutez BPM, c'est l'heure de votre rubrique « Que se passe-t-il près de chez vous ?» Venez à la médiathèque de Saint-Marcel découvrir un film ou des courts-métrages sur les enjeux de notre monde avec la médiathécaire Amélie le 10 juin à 15h30. Une discussion se fera entre les courts-métrages ou à la fin du film sur ce qui a été vu et sur ce qui a été compris, mais aussi sur les émotions ressenties et les réflexions pensées lors du visionnage. Pour les enfants à partir de 6 ans, les parents sont les bienvenus. Et l'école de danse Céliart propose un stage de cirque pour les enfants et leurs parents. À partir de 5 ans en duo parents-enfants et dès 6 ans pour les enfants en solo, samedi 13 juin. Ce stage invite à découvrir l'univers du cirque à travers des ateliers ludiques et des jeux, favorisant la motricité, la confiance et le plaisir de bouger ensemble. Les participants pourront s'initier à différentes disciplines, équilibre, jonglage et acrobatie, avec du matériel adapté comme des foulards, balles, assiettes chinoises, anneaux et massues. Les inscriptions se font par mail à clonixdance@gmail.com. C'est la fin de cette rubrique. Passez une excellente journée à l'écoute des programmes de BPM.
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1: Olé!
2: Alors, monsieur Robin, comment ça va?
1: Eh ben écoute, ça va très bien. En plus, il fait beau, là.
2: Eh oui!
1: C'est agréable.
2: Le soleil vient d'arriver.
1: Et toi, ça va?
2: Ah bah parfait. Moi, je suis là, je suis en direct de la place de Gaulle. Avec toi, BPM vous fait vivre cette foire de Vernon, édition 2026, avec la tradition des fêtes foraines d'antan qui sont... De nouveau ici,
1: un moment où on peut venir en famille flâner entre guirlandes, odeurs de confiserie, jeux d'adresse, spectacles de rue, une ambiance chaleureuse, simple et ouais. Festive.
2: Place du Vieux René, c'est l'espace consacré à l'univers de la fête foraine. Il y a plein de jeux pour les enfants, ça va cartonner ce week-end, je pense.
1: Ouais,
2: dès ce soir. Hein.
1: Mais j'ai même envie d'y aller, moi, parce que tu dis pour les enfants, pourquoi moi je peux pas?
2: Mais parce que t'es un grand enfant, toi.
1: On le sait, Robin.
2: Toi, ce que tu rêves de faire, c'est la structure gonflable où tu montes sur la structure et à la fin tu te lâches, tu fais un lâcher sur un gros coussin d'air. Ouais.
1: Ça,
2: mais
1: c'est...
2: on sait pas si le coussin va tenir. En fait, c'est ça le problème, en fait.
1: Il y a un gros risque.
2: Et puis alors, si on est tous les deux.
1: Ah bah là non.
2: Déjà,
1: non.
2: On n'arrivera pas à monter, je pense.
1: Déjà en haut, c'est compliqué.
2: Ouais, déjà en haut, c'est compliqué. Voilà.
1: Et ça va haut quand même, hein, pour ce petit saut. Donc tu l'as dit, place du Vieux René, c'est là où il y a un peu tous les jeux.
2: Ah ouais, mais il y en a beaucoup.
1: Mais il y a beaucoup de choses, hein, franchement.
2: Ouais, beaucoup.
1: N'hésitez pas.
2: Moi, je veux faire le lasso.
1: Ouais.
2: Moi, depuis tout à l'heure, je regarde, mais il n'y a personne qui est là pour l'instant. Mais
1: ah, on va
2: en fait, on est sur un cheval qui bouge pas. Et il y a une tête de. Il y a des cornes qui sont là avec un lasso. Et je pense que c'est pour faire
1: c'est
2: du lasso.
1: C'est pour aller les choper.
2: Voilà. Et après, j'essaye avec toi. Vas-y, cours, Robin.
1: T'as de la chance que je cours pas très vite. Donc tu vas vite me choper. Donc, place du Vieux René, place de l'ancienne Halle et avenue Pierre Mendès France. C'est l'espace dédié aux exposants, aux artisans, aux stands gourmands, aux associations aussi qui sont présentes. Ouais. On a parlé avec l'AVF tout à l'heure, notamment. Et donc, la place de Gaulle, là où on est, qui est l'endroit.
2: Nos voisins,
1: l'AVF, oui, tout à fait, qui sont juste en dessous de nous. Mais là où on est, la place de Gaulle, c'est l'espace restauration.
2: Ah oui, bel espace.
1: Buvette.
2: Bel espace.
1: Très bel espace. Avec la grande scène et les concerts qui vont s'enchaîner ce soir à partir de 18h15 avec Wemler. Wow, j'arrive plus à parler. Wemler à 18h15.
2: c'est l'espace buvette.
1: Avec modération, on rappelle quand même.
2: Évidemment.
1: À 19h, Voodoo May. À 21h15, Nena Cita qu'on a reçu tout à l'heure. 22h30, High Drifter qu'on a également reçu tout à l'heure. Et pour conclure, les locaux de l'étape, enfin de la journée. Enfin, je ne sais plus ce que je
2: raconte.
1: Ceux qui sont du coin, les petits Jésus voyageurs.
2: Ah, les petits Jésus voyageurs, voilà. Comme ça, en plus, ils vendront des t-shirts et tout ce soir.
1: Oui, c'est vrai. Leur merchandising qui sera retrouvé juste devant notre stand. Donc, on va discuter avec eux. Je pense qu'on va bien se marrer avec eux.
2: Ouais.
1: Je le sens bien.
2: Ah ouais, je pense.
1: Je le sens bien.
2: Je pense.
1: Donc, voilà un peu pour tout ce qui est prévu là, pour aujourd'hui. On rappelle évidemment la foire de Vernon. C'est pas qu'aujourd'hui. C'est 3 jours de fête.
2: C'est vrai? Ouais. Je croyais que c'était qu'aujourd'hui.
1: Non.
2: C'est jusqu'à dimanche
1: où il y aura encore des concerts demain soir, dimanche soir. Enfin bref, beaucoup de belles choses prévues encore tout le week-end ici à Vernon.
2: Voilà, et puis si vous voulez vous garer, il y a le parking cœur de ville, celui de la collégiale, du pont Clémenceau, des Berges de Seine, du Burnet, ou bref, il y en a plein des parkings. Donc
1: il y en a plein.
2: Vous garez en plus dimanche, c'est gratos.
1: Dimanche c'est gratos.
2: Et voilà.
1: Ça on prend.
2: Mais alors attention, il y a des rues fermées.
1: Il y a pas mal de rues fermées. Hein. La rue Saint-Jacques, dans sa partie comprise entre rue Carnot et rue Sainte-Geneviève, qui est fermée à la circulation. Alors du coup, dans le sens, en direction de la place de Gaulle, la rue Saint-Jacques tout court.
2: Voilà.
1: il y a deux fois la rue Saint-Jacques.
2: Voilà, mais en fait, voilà, elle est fermée, mais dans les deux sens.
1: Dans les deux.
2: Voilà.
1: La rue des Tanneurs, entre place de Gaulle et rue du Soleil. Place de Gaulle, évidemment.
2: Voilà, place de l'ancienne Halle.
1: Avenue Pierre Mendès France et...
2: Place du Vieux René, normal. Donc oui. N'hésitez pas à venir nombreux et nombreux ici. Nous, on va aller se faire un petit goûter.
1: Ah ouais.
2: Tiens, il est 16h plus de 30 là.
1: Ouais. Bah,
2: on va aller se faire un petit goûter si j'ai soif.
1: Et bah écoute, on va aller faire ça. On va aller se boire un coca, un Fanta, peu importe.
2: Après, je vais prendre un beau kit moi ce soir.
1: Non. J'ai cru que t'allais dire pour le goûter.
2: Pour le goûter, un petit beau kit.
1: Pourquoi pas?
2: Ouais, on sait jamais. On sait jamais de quoi l'avenir est fait. Pour le goûter, un petit beau kit, allez chiche.
1: Allez, nous, on va repartir en musique. On se retrouve tout à l'heure, toujours en direct de la foire de Vernon.
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1: Et vous écoutez BPM, c'est l'heure de votre rubrique « Que se passe-t-il ?» Près de chez vous, retrouvez au Cinéma-Théâtre de Vernon le concert de Johnny Hallyday à Bercy en 1995, le 15 juin à 20h. Johnny Hallyday lance en 1995 l'album « Lorada » avant d'enflammer Bercy avec 20 shows à guichet fermé. Porté par une mise en scène spectaculaire, il réinvente son univers entre blues-rock, séquences acoustiques intimistes et hommage à ses idoles. Les tubes s'enchaînent dans une ambiance incandescente entre la musique que j'aime, quelque chose de Tennessee, l'envie, jusqu'à un final bouleversant sur l'hymne à l'amour. Éblouissant, ce spectacle devient l'un des sommets de sa carrière et ouvre une tournée fleuve qui conquiert toute la France. Le film de ce concert est diffusé au cinéma le jour anniversaire de la naissance de l'artiste. Et puis, venez danser samedi 13 juin prochain sur le parvis de la mairie de Gaillon avec l'association Clap en Ciel. À 18h, tous les publics sont attendus pour un Madison géant proposé dans le cadre de Macadam Rancard. C'est la fin de cette rubrique. Passez une excellente journée à l'écoute des programmes de BPM.
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1: Allez, bienvenue sur BPM. Si vous venez de nous rejoindre, on est toujours présent sur la foire de Vernon, tout, comme tout au long de ce week-end, pour vous faire vivre ces trois jours festifs. On continue un petit peu le tour des stands. On est avec Jean-Louis de Fifier Boutin. Bonjour Jean-Louis, comment allez-vous?
2: Bonjour, ça va, merci.
1: Merci de répondre à nos petites questions. On va parler donc de Fifier Boutin. Est-ce que vous pouvez nous expliquer Fifier Boutin, qu'est-ce que c'est?
2: Alors, Fifier Boutin, ce sont des sirops de fruits frais exotiques. D'une recette de famille, transmise par ma grand-tante Fifi. Ok.
1: Du coup, vous avez suivi un petit peu l'aventure familiale.
2: C'est ça. J'ai revisité la recette et puis continué à poursuivre l'aventure familiale.
1: Alors, sans tout spoiler, évidemment, sans tout dévoiler, parce que je me doute que recette familiale, on ne dit pas tout. Mais comment est-ce qu'on met comment est-ce qu'on fait en fait ces fameux sirops?
2: Ben, c'est tous à base de fruits, du fruit frais exotique, et puis du sucre de canne bio, et puis pas de colorant, pas de conservateur. 100% artisanal. On voit, ce sont des sirops comme faisaient les anciens autrefois. Et tout, il n'y a pas grand-chose.
1: Et comment est-ce que ça se passe, du coup, le processus, on va dire, de création? Ça prend combien de temps, en fait, à faire un sirop?
2: Ah ben, ça dépend du sirop, puisque chaque fruit, il se travaille différemment. Donc, comme le gingembre, moi, je prends 4 jours pour le fabriquer. Okay, donc, tandis que le citron, ben, une journée, c'est fait. Donc, oui, ça dépend du fruit.
1: Quand vous parlez de fruits frais exotiques, du coup, qu'est-ce que vous proposez avec Fifier Boutin?
2: Alors, du fruit de la passion, ananas Victoria de La Réunion, citron vert, et du gingembre, voilà, pour l'instant.
1: Et pour ces fruits, du coup, comme on dit exotiques, là on est en Normandie, l'exotisme c'est pas forcément ça. Où est-ce que vous les avez en fait, ces fruits?
2: Je vais les chercher à Rungis, vous savez, la mine de Rungis, tous les fruits qui arrivent de partout. Je vais les chercher là frais, et puis je les transforme tout de suite et je les mets en bouteille.
1: Et après, vous réalisez tout ça, tous ces sirops, toutes ces boissons. On vous retrouve donc ici à Vernon tout le week-end, Fifier Boutin. Où est-ce que vous êtes situé, sinon, dans la vie de tous les jours?
2: Je suis plutôt sur le site internet. Je fais beaucoup de salons et de foires. Okay, et quelques marchés, ça arrive. Et puis aussi, on peut me retrouver au Quai des Marques de Franconville, dans le 95. Et puis là, pour l'été, je vais sillonner la Normandie, comme j'ai fait l'an dernier. Merville-France-Vic, Luc-sur-Mer, Lyon-sur-Mer, Caen, marché de Caen... Port de Plaisance et tout ça.
1: Là, c'est un peu le lancement de l'été, quoi, du coup.
2: Exactement. C'est le lancement d'essai. Du coup, je fais des snow cones. Les snow cones, c'est de la glace pilée avec les sirops dessus, comme un granité, mais en moins de plus artisanal.
1: Plus artisanal, ouais. Peut-être même moins sucré au final.
2: Exactement. Moins sucré, puisque ce sont des fruits et pas de colorant, et voilà. Mmh.
1: Fifier Boutin, donc on retrouve le site internet. C'est quoi l'adresse, du coup?
2: www.fifierboutin.fr ou fifierboutin.com. Voilà.
1: De toute façon, vous tapez Fifier Boutin, vous trouverez.
2: Je suis sur Google et tout de suite, on le trouve. Je suis sur Google, sur Insta, sur Facebook, tout ça.
1: Merci beaucoup, Jean-Louis.
2: N'hésitez pas à passer, je fais des dégustations, il n'y a pas de problème.
1: Okay. Ben voilà, n'hésitez pas à venir à la rencontre de Jean-Louis avec Fifier Boutin. BPM repart en musique, on se retrouve dans quelques instants, toujours direct de la foire de Vernon.
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1: Et bienvenue sur BPM. Si vous venez de nous rejoindre, c'est l'heure de votre rubrique. Que se passe-t-il près de chez vous? Le musée municipal du cinéma et de la photographie Jean Delannoy de Bueil propose une exposition pleine d'émotions et d'inspiration, Destin de femme. À travers le regard du cinéma, découvrez des parcours de femmes marquantes, courageuses, singulières, des histoires qui résonnent, qui questionnent et qui inspirent. Les samedis et dimanches de 14h à 18h. Et puis en hommage à Claude Monet, l'artiste italienne Daniela Capaccioli propose une déambulation onirique et écologique au jardin du musée Nicolas Poussin aux Andelys avec l'exposition Le Monde flottant de Claude Monet du 6 juin au 27 septembre. Le jardin est transformé en espace aquatique insolite où des nénuphars géants semblent émerger de l'eau pour aller à la rencontre des visiteurs. La transparence des sculptures crée une fusion avec le paysage, dessinant des formes légères et évolutives qui composent de nouveaux tableaux au fil de la journée. C'est la fin de cette rubrique. Passez une excellente journée à l'écoute des programmes de BPM.
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1: Bonjour et bienvenue dans votre rubrique emploi. On recherche un mécanicien ou une mécanicienne de garage automobile à Vernon pour un CDI de 35 heures par semaine. Vos missions seront les suivantes: effectuer des réparations sur tout type d'automobile, contrôle périodique selon les règles de sécurité et la réglementation, diagnostic de panne ou encore pose des accessoires. Pour postuler à l'offre numéro 208 LSDV, rendez-vous sur le site internet www.francetravail.fr. Bonne continuation à l'écoute des programmes de BPM Vernon.
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1: Et on est toujours en direct de la foire de Vernon pour vous faire vivre cet événement. On entend toujours les balances derrière pour les concerts de ce soir. Je ne suis pas seul, je suis avec Romain de Respect. Bonjour Romain, déjà, comment vas-tu ?
2: Bonjour, bah écoute, ça va plutôt pas mal. Le week-end s'annonce pas mal.
1: Le week-end s'annonce pas mal, 3 jours de fête ici pour la foire de Vernon. Donc on est là pour parler de Respect. Romain, est-ce que tu peux nous présenter Respect? Qu'est-ce que c'est?
2: Eh ben Respect, c'est une microbrasserie que j'ai créée il y a 5 ans. Voilà, donc je propose de la bière, de la limonade, du vinaigre de bière, des sops, des colas. Et donc ça fait ma 3e participation à la foire de Vernon. Et j'espère que ça va se passer largement mieux comme tous les ans voilà, pour bien marcher et proposer toutes mes bières.
1: Du vinaigre de bière, qu'est-ce que c'est ?
2: Eh ben, du vinaigre de bière, c'est du bière que je réutilise par rapport à mes pertes lors de l'embouteillage. Je les mets en fût et en fait, ça fait une fermentation acétique et ça donne un vinaigre assez malté, un peu sucré, qui est très bien, qui remplace le vinaigre de cidre, par exemple.
1: Ok, d'accord. Pour revenir un peu du coup sur la création de Respect, tu l'as dit il y a 5 ans, j'imagine c'est une idée qui t'est un peu venue pendant le Covid.
2: Alors voilà, c'est en fait pendant le Covid, juste après, en fait c'est une reconversion professionnelle. J'ai eu envie de faire quelque chose de mes mains et proposer un produit que j'ai créé et aussi retrouver le contact client qui me manquait énormément puisqu'avant j'étais dans l'informatique.
1: Et du coup, sur la partie création de bières, qu'est-ce qu'elles ont de particulier, tes bières? Évidemment, il y en a différentes sortes, mais qu'est-ce qu'elles ont de particulier?
2: Alors, mes bières sont faites de manière éco-responsable. Donc, j'ai une énergie verte, recyclage de l'eau, des produits éco-responsables, etc. Et puis, elles sont très bonnes. J'essaye de trouver une gamme normale, blonde, blanche, ambrée, IPA. Et puis, j'ai d'autres bières un petit peu plus atypiques, comme une Imperial Stout au café. J'ai une triple miel, j'ai une blanche à la pêche. Et j'ai même aussi fait un partenariat avec la brasserie que vous connaissez dans la Vernon, qui est l'Apocalypse, qui n'existe plus, mais avec qui on avait fait 7 bières en commun.
1: Parle-nous un petit peu du coup de tes bières un peu particulières, je vois citron vert, etc. Comment ça devient ces idées de création? Tu vas toujours un peu comme ça chercher ce qui pourrait plaire?
2: Exactement, en fait, lorsque je suis dans ce genre d'événement, en fait, je vais goûter tous les autres concurrents, enfin en tout cas les autres brasseurs, et puis je regarde ce qui se fait bien, le style que je veux, et après je tente des associations qui peuvent être un peu des fois surprenantes, mais je me suis rarement raté.
1: J'imagine que tu t'éclates justement sur la partie création comme ça, de toujours aller trouver des idées, d'imagination, etc.
2: Exactement, et là où je m'éclate encore plus, c'est quand je fais les étiquettes. Donc j'ai des étiquettes qui reprennent la gamme, mais après j'ai vraiment des étiquettes avec un univers sympa, drôle, sur lequel j'essaie de jouer soit sur le nom, soit sur le visuel.
1: Ce qui est intéressant, c'est du coup d'avoir des belles bouteilles quoi au final.
2: Exactement, parce que avant quoi que ce soit, le consommateur en fait va avoir une étiquette et si une étiquette lui plaît, déjà c'est à 50% quasiment fait. Après, comme elles sont excessivement bonnes, ils goûtent et ils sont largement conquis et du coup ils m'en prennent une palette.
1: Alors du coup, on va te retrouver tout le week-end ici à la foire de Vernon. La brasserie artisanale Respect. Sinon, pour trouver toutes les infos sur Internet, directement du côté d'Achère, je sais que tu es de là-bas.
2: Exactement, j'ai un Facebook et un Instagram @bierrespect, tout attaché avec un K. Et puis j'ai ma brasserie donc à Achère. J'ai aussi une taproom et je fais des guinguettes chez moi directement avec food truck et DJ set, chanteur, groupe de musique pour animer ma ville. Et puis me retrouver dans tous les cafés, hôtels, restaurants, les GMS autour pour retrouver Respect.
1: Et n'hésitez surtout pas à venir voir Romain jusqu'à la fin de ce week-end ici sur la foire de Vernon. Merci beaucoup Romain.
2: Merci beaucoup, bon courage et bonne foire à toi.
1: Avec grand plaisir, je pense qu'on va pas mal s'éclater. Je rappelle quand même la consommation l'alcool est à consommer avec modération, mais n'hésitez pas à venir goûter ces fameuses bières ici avec Romain. BPM repart en musique, on se retrouve très vite, toujours en direct de la foire de Vernon.
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1: Et bienvenue sur BPM, si vous venez de nous rejoindre, c'est l'heure de votre rubrique « Que se passe-t-il près de chez vous ?». Le musée de Vernon s'est associé à l'association locale Créa Toute Heure pour vous proposer des séances de tricot conviviales jusqu'en décembre 2026. Rendez-vous un samedi par mois de 15h à 17h au musée Blanchochet des Monnaies pour tricoter avec les adhérentes de l'association. À l'image des ateliers menés par Créa Toute Heure, ces rendez-vous artistiques sont aussi des moments d'échange pour rompre la solitude et tisser des liens, partager vos derniers projets, découvrir de nouvelles techniques, prendre du temps pour soi et prendre soin de soi. Débutants et experts sont acceptés afin de réaliser tous ensemble des carrés de 5 cm par 5 et 10 par 10 qui serviront pour la réalisation des futurs projets artistiques Tricote un sourire. Rendez-vous le 13 juin. La chorale de Passy-sur-Eure Accordeur sera en concert le 13 juin à l'église de Douin à partir de 18h. Venez écouter 60 choristes avec un répertoire éclectique, des chants classiques, traditionnels et des chansons françaises. L'entrée est gratuite, participation au chapeau. C'est la fin de cette rubrique. Passez une excellente journée à l'écoute des programmes de BPM.
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2: Bonjour à toutes et à tous et bienvenue dans votre journal quotidien sur BPM. Dans l'actualité de ce vendredi 5 juin, nous commencerons avec ce fait divers. Un homme a été mortellement blessé à Louviers. Puis la fresque du skatepark de Vernon a été dégradée. Ensuite, l'association des commerçants de Gaillon a obtenu une nouvelle récompense. Et enfin, nous terminerons ce journal avec le groupe vernonnais Vatfurnace. Mercredi matin, un homme d'une quarantaine d'années a été découvert grièvement blessé au niveau de la carotide à Louviers. Il aurait été tué au moyen d'une arme blanche. Les circonstances du drame restent à établir. Selon les informations du Paris Normandie, la victime aurait eu une altercation avec un autre homme. Une enquête a été ouverte pour homicide et a été confiée au commissariat de Louviers-Val-de-Reuil. Du 20 au 24 mai dernier, l'artiste Frédéric Bernard a réalisé une fresque sur le skatepark de Vernon, situé à Vernonnet. Au bout de seulement quelques jours, le travail de l'artiste a été dégradé par des tags le week-end dernier. Dimitri Chimokan, adjoint au maire en charge de la vie associative, s'est plaint sur Facebook d'un manque de respect envers l'artiste, envers les habitants et envers Vernon. L'association des commerçants et artisans de Gaillon a obtenu son quatrième sourire aux Journées nationales du commerce de proximité. Également classée quatrième parmi près de 390 unions commerciales françaises, elle a vu son dynamisme être récompensé. L'association compte aujourd'hui 23 adhérents et prépare des animations pour cet été. Pour rappel, il y a également une UCIAL à Gaillon. Mais les deux associations parlent d'actions différentes mais complémentaires avec le même objectif, contribuer au dynamisme de la ville de Gaillon. Le groupe de rock vernonnais Vatfurnace va sortir un nouvel album le 26 juin prochain intitulé Icos. À cette occasion, le chanteur du groupe, Jonathan Juieri, a répondu à nos questions. Il commence tout d'abord par nous présenter le groupe Vatfurnace.
3: Je vais te parler de l'histoire du groupe, du coup Vatfurnace, dit VTF. Et eh bien, on existe depuis 2011 et ça a commencé avec une petite bande de potes, on était quatre. Donc moi au chant, mon guitariste Renaud, mon bassiste et puis il y avait mon batteur aussi. Donc on a commencé en 2011, on a fait pas mal de concerts, on s'est fait connaître comme ça avec des concerts. Et puis du bouche à oreille, ça a commencé à exploser. Donc on a fait pas mal de petits concerts, après des gros concerts. Et on a pu même jouer aux Libertés de Rennes, le Zénith de Rennes. Donc voilà, on s'est fait connaître comme ça, petit à petit. C'était incroyable, c'était avec d'autres groupes, mais c'était quand même incroyable. Le temps passant, après mon batteur est parti, et le nouveau set, du coup avec Lina à la basse, et mon bassiste qui est passé à la batterie. Et du coup, ça continue, et on ressort à nouveau plus fort, et cette fois avec un nouvel album.
2: Et donc Icos sort le 26 juin prochain après 2 ans de travail.
3: On voulait faire un nouvel album pour redonner du nouveau, du renouveau, et puis se dire que voilà, le temps est passé et il nous fallait quand même un album pour mettre notre identité, pour nous définir et pour voilà, faire partager au monde et aux gens notre musique, tout simplement. Et je trouve que c'est important, ça fait partie de nous et c'est là, c'est marqué quoi. À peu près 2 ans ouais, qu'on a mis à faire pour faire l'album, on voulait vraiment que ça soit carré. On voulait que le son soit propre, trouver un bon studio, donc on s'est dit, vas-y, on fait ça bien. L'album, il s'appelle Icos, du coup, et c'est un album qui a été créé beaucoup avec des expériences de vie. Moi, j'écris les paroles, du coup, j'ai mis mon expérience dans mon lyrique, mes lyriques. Il s'appelle Icos, l'album, et ça parle des traces que laissent les choses derrière elles, les souvenirs, les rencontres, les choix, les regrets, les personnes qui nous manquent et les événements qui façonnent la vie. Et à travers 10 chansons, on aborde autant de thèmes personnels que des questionnements plus universels sur notre époque aussi, ou dans un monde où les repères bougent constamment. Et je dirais même plus que tout est éphémère. Profitons de l'instant présent. C'est vraiment utiliser le passé, les souvenirs pour en faire quelque chose de plus grand et de devenir plus fort avec notre expérience. Utiliser ça pour aller de l'avant. les souvenirs et pour ça Icos.
2: Jonathan Juéry nous explique pourquoi l'album s'appelle Icos.
3: Parce que toutes les chansons tournent autour du même thème, certaines choses disparaissent, mais leurs souvenirs restent, l'écho reste à l'intérieur de nous avec le temps. C'est quelque chose qui nous parle, je pense, à tous. Il y a des thèmes principaux, le temps particulièrement présent dans notre titre Voyageurs du temps, les souvenirs avec le titre Stay, Worlds Collide, et l'évolution personnelle avec Step Down, You Got Me, Everybody Knows My Hero, la remise en question, la reconstruction après avoir été détruit par la vie, mais toujours se dire qu'il y a la lumière derrière, quoi. Du coup, on a quelques morceaux clés. Il y a Voyageurs du temps, c'est le cœur de l'album. Il résume l'idée qu'on ne peut pas changer le passé, mais qu'on peut apprendre à vivre avec. Il y a aussi Worlds Collide qui donne la clé de lecture de la pochette. C'est deux mondes qui se font face entre le passé et le futur, l'absence et la présence, la mort et la vie. Unreal World qui clôture le voyage avec un message simple, take a breath, respire et continue d'avancer malgré le chaos qui nous entoure.
2: Et pour conclure, Jonathan Juéry nous parle de l'identité musicale de l'album et du message qu'il fait passer.
3: La signature musicale, ça va être plus du rock, rock alternatif. Pour moi, au chant en tout cas, mon guitariste Renaud, lui, ça sera rock, hard rock, blues metal. Il aime beaucoup Slash aussi. La basse, ça sera heavy et néo metal. Voilà, et puis la batterie est rock metal. Donc c'est un mélange qui fait que ça donne la diversité pour une musique énergique, puissante, mais accessible. Et bien du coup, Icos, ça parle de tout ce qui continue à résonner en nous. Les souvenirs, les expériences personnelles, les événements qui nous construisent ou nous détruisent. Ben voilà, on ne peut pas changer le passé, mais on peut apprendre à vivre avec, comme je disais, à travers les souvenirs et à avancer avec eux.
2: Vous retrouverez le groupe Vatfurnace sur scène à Vernon le 21 juin à l'occasion de la fête de la musique. Pour retrouver toutes leurs informations, rendez-vous sur les différents réseaux sociaux Vatfurnace, V-A-T-F-U-R-N-A-C-E, avec le nouvel album qui sortira donc le 26 juin. C'est la fin de ce journal, vous pouvez le retrouver en podcast sur le site internet www.bpmlaradio.com. Excellente journée à l'écoute des programmes de BPM.
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4: Bonsoir à tous, c'est l'heure de faire un point sur la météo de demain. Il y aura des averses demain à Vernon, il y aura des éclaircies dans la soirée, les températures seront comprises entre 11 et 20 degrés, les rafales de vent pourront quant à elles atteindre les 50 km/h. Bonne soirée à l'écoute de BPM Vernon.
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0: BPM, toujours présent.
1: Oui.
0: À la foire de Vernon.
1: Exactement, et là ça commence à chauffer.
0: Ça commence à chauffer, les concerts arrivent.
1: Comment tu fais?
0: Je sais pas.
1: Comment tu fais, ça y est.
0: Écoute, c'est la fin de journée.
1: Oh bah, il a complètement craqué.
0: J'ai craqué, j'ai hâte des concerts.
1: Ah bah oui, parce qu'il y a une belle brochette d'artistes qui vont venir jouer de beaux morceaux.
0: Ouais, oui.
1: N'est-ce pas, Robin?
0: Dans quelques instants, Wemler va lancer la soirée. Je cherche mes mots. C'est compliqué. Wemler qui va lancer la soirée, qui sera suivi d'ailleurs par Voodoo May à 19h, Nenacita à 21h15.
1: Qui est venu ici, sur le stand de BPM.
0: Qui est venu tout à l'heure, en effet, en début de journée. High Drifter qui sont également venus tout à l'heure, les trois copains de Caen qui sont venus, qui enchaîneront à 22h30. Et puis les petits Jésus voyageurs, les locaux de la journée à 23h45.
1: Voilà une belle programmation ce soir. On rappelle, cette foire de Vernon est met l'accent plutôt sur la fête foraine d'antan, ouais. Avec tout un espace du côté de la place du Vieux René, tout un espace enfant où vous allez pouvoir jouer avec plein de jeux d'antan, mais il y en a beaucoup des jeux. Hein.
0: Il y a beaucoup de jeux, il y a un carrousel, il y a ce grand coussin d'air.
1: C'est pas un coussin d'air. Vous montez sur une espèce de structure gonflable, mais un peu haut quand même, ouais. Et vous sautez sur un énorme gond.
0: Oui, un énorme coussin.
1: Coussin gonflable.
0: Ouais.
1: C'est même plus un coussin à ce niveau-là. Mais...
0: Non, mais c'est. Enfin, voilà, pour avoir l'idée. Je pense pas à dire de bêtises, mais à mon avis, le plus haut, tu dois être pas loin des 10 mètres. Hein. Chiffre exact, mais.
1: Il va falloir mesurer, Robin.
0: Ouais. Mais moi, une fois là-haut, je redescends pas. Hein. Par contre.
1: Bah, si, tu sautes.
0: Ah, fou. Je suis pas sûr.
1: On va le gonfler un peu plus, le coussin.
0: Ah, la flare, ouais.
1: Voilà.
0: Mettre peut-être même un deuxième. Bref, donc ça, de toute façon, cette partie un petit peu amusement. Va vous accompagner tout au long du week-end, comme les stands exposants qu'on retrouve plutôt place de l'Ancienne Halle et avenue Pierre Mendès France. On a des artisans, des stands gourmands, hein. On a vu notre copain tout à l'heure de Fifi et Boutin.
1: Ah ouais, c'est super, il fait
0: des sirops.
1: Alors il y a fruits de la passion, citron, ananas, mais il y a vraiment le goût d'ananas,
0: ouais.
1: Ils sont vraiment super bons, ces sirops. Ils vous font aussi, ils font aussi des boquites, ça c'est parce que c'est en face de moi, des snowballs. Alors snowball, qu'est-ce que c'est de la glace pilée et dessus il met ce sirop, et c'est vraiment très bon, n'est-ce pas, Robin? Tu en as pris 4 fois quand même.
0: J'adore. C'est des granits, vulgariser, c'est des granités beaucoup moins sucrées. Là, il y a vraiment le goût du fruit qui est super bon, donc n'hésitez pas à aller voir. Mais enfin, il n'y a pas que lui, il y a aussi des associations qui sont présentes.
1: Exactement.
0: Le club des commerçants, pas mal de choses.
1: Et Place de Gaulle.
0: Place de Gaulle où on est.
1: Mais alors j'ai goûté les boquites.
0: Ouais.
1: Ah oui. Ah bah oui, j'ai demandé. Très sympa, ils m'ont fait goûter toutes les viandes et tout. C'est vraiment très bon, donc n'hésitez pas ce soir si vous voulez un petit creux à venir ici. Il y a plein à manger. Hein. Il y a plein à boire, évidemment à consommer avec modération.
0: Ouais.
1: T'as été faire un petit tour tout à l'heure du côté d'une bière artisanale,
0: oui.
1: Qui est fait tout près de chez nous, là, à HR, donc 78. Très sympa. Et il y a une bière de Vernon là.
0: Oui.
1: Là-bas.
0: Qu'on ira voir demain ou après-demain, mais enfin on va aller les voir.
1: On a quand même 2 jours pour y aller.
0: On va aller les voir, on a tout le week-end pour aller à la rencontre de tout le monde.
1: Donc on peut bien manger, on peut bien boire avec modération, évidemment. Et il y a des concerts également demain à ne pas manquer à 23h45. DJ Key West qui sera là.
0: Qui était déjà venu l'année dernière.
1: Et ça avait cartonné sauf qu'il pleuvait. Et là il va pas pleuvoir.
0: On croise les dents. En tout cas là il fait beau, mais bon, cette fin de journée. Donc pour les concerts, n'hésitez pas à venir.
1: C'est pour ça que t'es en maillot de bain.
0: Bon.
1: Je me disais aussi.
0: Il manque juste la petite piscine là, mais on l'installera demain.
1: Oh, la scène, c'est pas très grave. Non, ne faites pas ça.
0: Ne faites surtout pas ça.
1: Non.
0: Nous on va vous laisser, on va aller profiter des concerts tranquillement, on va aller manger.
1: Oui.
0: Un petit bout.
1: Ah bah, voir un gros bout.
0: Un gros bout.
1: Ah bah, nous c'est plutôt les gros bouts que les petits bouts. Hein. On va être clair comme ça. Hein,
0: on est dans la gourmandise.
1: Ah, nous deux, on avoisine les 300 kilos. Alors.
0: Vaut mieux pas nous inviter parce
1: vaut
0: que.
1: Vaut mieux nous inviter pour parler, hein, pas pour manger. Hein.
0: C'est, oui. Si tu nous fais trop traîner, oui.
1: Ça risque de mal tourner.
0: Va falloir qu'on mange. Bah écoute, Fred, on n'a plus qu'à souhaiter une bonne soirée à tout le monde.
1: Exactement. On te retrouve demain, Robin.
0: Demain, dès le matin.
1: Dès le lever du soleil. dès 5h du matin, Robin sera là. Et oui.
0: Alors,
1: et jusqu'à 1h du mat.
0: Je suis pas sûr. On va essayer. Ouais, je promets rien. Ouais, demain, dès 10h30, en tout cas, la journée va pouvoir se relancer. N'hésitez pas à faire flâner hein, tranquillement en famille.
1: Ah ouais, ouais.
0: Tout au long du week-end.
1: Vous avez de quoi jouer pour les enfants, de quoi vous restaurer, bien boire, bien manger et bien profiter de cette foire de Vernon version 2026.
0: Et dépêchez-vous de venir pour ne pas louper les concerts de ce soir. Nous, on n'a plus qu'à vous souhaiter une très belle soirée. On se retrouve demain matin.
1: Nous, on va faire la fête.
0: Et on va aller faire la fête.
1: Exactement.
0: Très belle soirée à l'écoute de BPM.
1: Et vive les concerts.
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0: Éclairé, ces cours sont conçus pour partager un moment de convivialité tout en perfectionnant votre savoir-faire. Rendez-vous le 13 juin au Jardin des Plumes à Giverny pour un atelier autour des fraises. L'association Polisson présente la 5e édition de son festival La Forêt Danse, un événement pluridisciplinaire en pleine nature au cœur de Mesny le 13 juin à partir de 14h. La journée sera rythmée par de nombreux concerts et performances. Grézou et One Earth Band, Norman Dub Sound System, Article Meditation, El Manu and Friends, Roots Redeem ou encore Fanoz. En complément de la scène musicale, le festival propose des moments d'échange et de partage. Ateliers jam, conte musical et jeux en bois à disposition. C'est la fin de cette rubrique. Passez une excellente journée à l'écoute des programmes de BPM.
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0: 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Il est 19h.
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1: Et vous écoutez BPM, c'est l'heure de votre rubrique « Que se passe-t-il près de chez vous ?» Venez à la médiathèque de Saint-Marcel découvrir un film ou des courts-métrages sur les enjeux de notre monde avec la médiathécaire Amélie le 10 juin à 15h30. Une discussion se fera entre les courts-métrages ou à la fin du film sur ce qui a été vu et sur ce qui a été compris, mais aussi sur les émotions ressenties et les réflexions pensées lors du visionnage. Pour les enfants à partir de 6 ans, les parents sont les bienvenus. Et l'école de danse Celliart propose un stage de cirque pour les enfants et leurs parents. À partir de 5 ans en duo parents-enfants et dès 6 ans pour les enfants en solo, samedi 13 juin. Ce stage invite à découvrir l'univers du cirque à travers des ateliers ludiques et des jeux, favorisant la motricité, la confiance et le plaisir de bouger ensemble. Les participants pourront s'initier à différentes disciplines, équilibre, jonglage et acrobatie, avec du matériel adapté comme des foulards, balles, assiettes chinoises, anneaux et massues. Les inscriptions se font par mail à clownixdance@gmail.com. C'est la fin de cette rubrique. Passez une excellente journée à l'écoute des programmes de BPM.
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3: Bonjour et bienvenue dans votre rubrique emploi. On recherche un aide-ménager ou une aide-ménagère à Vernon pour un CDI à temps partiel de 18 heures par semaine. Au quotidien, vous serez amené à vous déplacer à Vernon ainsi que dans les communes environnantes pour réaliser des prestations de ménage et ou repassage à domicile. Vos horaires de travail pourront varier en fonction du nombre de clients. Pour postuler à l'offre numéro 208 DCTW, rendez-vous sur le site internet www.francetravail.fr. Bonne continuation à l'écoute des programmes de BPM Vernon.

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1: Et bienvenue sur BPM si vous venez de nous rejoindre. C'est l'heure de vous parler cinéma. Aujourd'hui, nous allons vous parler d'un film à l'affiche de votre méga CGR de Mantes-la-Jolie, Le Mandalorian et Grogu. La chute du maléfique Empire Galactique a précipité la dispersion des seigneurs de guerre impériaux à travers la galaxie pour protéger tout ce pourquoi la rébellion s'est battue. La jeune Nouvelle République décide de faire appel au légendaire chasseur de primes mandalorian Din Djarin et son jeune apprenti Grogu.
2: Nous connaissons tous les légendes du chasseur de primes mandalorien et de l'enfant.
3: Je ne traque que des criminels de guerre impériaux. On va tous les éliminer les uns après les autres.
2: Il ne s'agit pas de vengeance. Il s'agit de prévenir une guerre de plus.
3: Avant d'affronter un danger, vérifie ton armure.
2: Il faut protéger ce que la rébellion défend depuis toujours.
4: Bonne chance. Tu vas en avoir besoin.
3: Arrête.
5: Oh, l'horrible méchant bébé.
3: Attache-toi.
2: Il leur faut un professionnel.
3: Accroche-toi.
2: Que lui arriverait-il si vous n'étiez plus là pour le protéger ?
3: Tout va bien ?
1: Et retrouve au cinéma-théâtre de Vernon, De Gaulle, L'Âge de Fer, L'Objet du Délit, Le Mandalorian, L'Abandon ou encore Histoire parallèle. Excellente journée à l'écoute des programmes de BPM.
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1: Et vous écoutez BPM, c'est l'heure de votre rubrique « Que se passe-t-il ?» Près de chez vous, retrouvez au Cinéma-Théâtre de Vernon le concert de Johnny Hallyday à Bercy en 1995, le 15 juin à 20h. Johnny Hallyday lance en 1995 l'album « Lorada » avant d'enflammer Bercy avec 20 shows à guichet fermé. Porté par une mise en scène spectaculaire, il réinvente son univers entre blues-rock, séquences acoustiques intimistes et hommages à ses idoles. Les tubes s'enchaînent dans une ambiance incandescente entre la musique que j'aime, quelque chose de Tennessee, l'envie, jusqu'à un final bouleversant sur l'hymne à l'amour. Éblouissant, ce spectacle devient l'un des sommets de sa carrière et ouvre une tournée fleuve qui conquiert toute la France. Le film de ce concert est diffusé au cinéma le jour anniversaire de la naissance de l'artiste. Et puis, venez danser samedi 13 juin prochain sur le parvis de la mairie de Gaillon avec l'association Clap en Ciel. À 18h, tous les publics sont attendus pour un Madison géant proposé dans le cadre de Macadam Rancard. C'est la fin de cette rubrique. Passez une excellente journée à l'écoute des programmes de BPM.
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0: 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Il est 20h.
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Il est minuit. 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